0: C'est pour vous dire que la lutte aussi, elle est cyclique, parce que la répression que les Togolais subissent nécessite que les gens régénèrent leur force une fois qu'ils ont subi une répression. Il faut du temps pour que... C'est comme un grand bateau, hein, pour que ça tourne. Il faut qu'il y ait du temps pour que le peuple ressorte de la souffrance qu'on lui inflige. Et ça...
1: Quand ils sortiront, qu'est-ce que vous allez faire pour capitaliser ces rassemblements?
0: Je vous ai dit tout à l'heure, vous n'étiez pas là malheureusement, vous étiez en retard. Et je disais autour de la table que nous avons tiré les enseignements des expériences passées, où la mobilisation était là, massive, mais nous n'avons pas pu conclure ce que nous poursuivons. Donc, nous sommes plus riches d'enseignements aujourd'hui lorsque d'autres mobilisations vont se réaliser.
2: Alors, monsieur Olympio, c'est vrai que l'actualité aussi, c'est le président du conseil, Fong Yassingbe, qui préside depuis hier à Djamdé, dans la préfecture de Kosa, un important séminaire gouvernemental consacré à la transformation économique et sociale à l'ordre du Togo, placé sous le thème « Levier stratégique pour l'accélération du gouvernement, enfin du développement du Togo vers un doublement du niveau de vie moyen et une réduction de l'incidence de la pauvreté à moins de 15% à l'horizon 2040. » Et cette rencontre s'inscrit dans la dynamique des réflexions engagées par l'exécutif pour accélérer la marche du pays vers l'émergence. C'est ce que nous lisons sur la page de la présidence du Conseil, bien sûr, par rapport à ce séminaire. Alors, est-ce que déjà en voyant les différentes déclinaisons alors de ce séminaire gouvernemental, est-ce que ça ne va pas dans votre dans le même sens alors que ce manifeste que vous avez élaboré?
0: Quand je lis, enfin, quand j'ai écouté votre lecture du thème, je me suis dit, ces gens-là ne sont pas clairs dans leur tête. C'est fouillis. Personne ne comprend. Il faut 3 kilomètres de thème. Mais comment voulez-vous que les Togolais se retrouvent là-dedans? C'est des trucs pompeux, des gros mots, des machins, mais aucune réalité. Je pense qu'il faut sortir de ce schéma. Nous allons faire des séminaires. Moi, j'ai coché les séminaires. Waouh, combien on en a fait dans ce pays? Les plans de développement, combien on en a fait dans ce pays? Mais vous savez pourquoi ça ne marche pas? Parce que sur le papier, c'est toujours parfait. Moi, en 2018, quand ils ont sorti le PND, nous avons fait une grande analyse sur ce truc-là et nous avons dit que ce sera un échec. Parce que les chiffres étaient mirobolants et le Togo était incapable de les mobiliser. Nous avons fait une grande présentation pour dire que ce serait un échec. Après, ils se sont réfugiés derrière et Covid pour dire que c'est à cause de Covid que ça n'a pas marché. Mais soit, ce que je veux dire, c'est quoi? C'est que aucun plan ne fonctionnera au Togo. Quand je vois les plans de développement qui est fait au Rwanda et quand je vois ce qui est fait au Togo, ce sont les mêmes plans. Ce sont les mêmes cabinets internationaux qui font les études. Ce sont les mêmes experts qui participent à élaborer. Ce sont les mêmes schémas qu'on établit. Sur le papier, c'est identique. Pourquoi ça fonctionne au Rwanda et pourquoi ça ne fonctionne pas au Togo? C'est parce que pour que ça fonctionne, il faut l'adhésion du peuple. C'est un peuple qui construit son pays. Mais quand je prends aujourd'hui le président dynastique et je prends les ministres héritiers ou les ministres qui sont indéboulonnables, mais ces gens, ils sont complètement déconnectés de la réalité des Togolais. Ils sont déconnectés. C'est pour ça que tout ce qu'ils font, ça ne fonctionne pas, parce que ça ne répond pas à l'aspiration du Togolais. Les Togolais ne participent pas à la construction.
2: D'accord. Il y a notre technicien qui nous fait signe que notre temps est avancé. Et donc, nous allons maintenant donner la parole à nos auditeurs. Vos compatriotes sont à l'écoute. Certainement, ils auront des questions pour vous. Et donc, nous allons leur donner la parole de s'exprimer aussi, puisque c'est aussi le principe de l'émission. 90 86 35 35 91 36 63 75. C'est sur ces deux numéros que vous pouvez nous appeler et réagir dans cette émission. Vous pouvez nous écrire aussi des messages sur notre WhatsApp 90 45 78 57. Bien avant, nous faisons un clin d'œil à nos annonceurs.
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0: Nous sommes de retour dans cette émission Club de la Presse. Et maintenant, nous nous ouvrons à vous. Vous pouvez nous appeler au 90 86 35 35. Nous sommes toujours avec Monsieur Olympio et Nathanaël. Et là, vous pouvez également lui poser des questions. 90 86 35 35. Nous avons notre premier auditeur en ligne. Allô?
1: Oui, allô.
0: Bonjour.
1: Bonjour. Salut la plateau.
0: Oui, c'est monsieur?
1: Oui, c'est Monsieur Daniel depuis Zanguera.
0: Monsieur Bénin depuis Zanguera.
1: Daniel.
0: Daniel.
1: Oui.
0: Daniel, allez-y.
1: Aujourd'hui, là, je vous apprécie, vous tous là-bas. Parce que toutes les questions que moi, je vous ai posées là, j'ai trouvé ça chez vous là-bas. Merci beaucoup. Mais je vais poser la question à Monsieur Nathanaël. Il ne voit pas qu'il est en train de faire lutte contre une seule personne parmi eux. Et de deux aussi, il ne travaille pas sur le terrain. Mais il voulait que le Togolais fasse défendre dans la rue. Si quelque chose a passé sur quelqu'un là, il va faire comment?
0: D'accord. Daniel, merci pour votre intervention. On donne la parole à une autre personne, puisqu'ils sont nombreux à être en ligne. Allô?
2: Allô?
0: Bonjour, M. Maweda.
2: Bonjour, M. Pascal.
0: J'espère que vous allez bien.
2: Oh, je me porte bien.
0: D'accord, allez-y.
2: Je salue le plateau.
0: Le plateau aussi vous salue.
2: Surtout à votre invité.
0: D'accord.
2: Il a bien répondu à toutes les questions. Moi, je vais vous poser les questions dans ce sens. Et seulement, je voulais dire seulement que M. Fong a cité même que le gouvernement ne vote pas. C'est pourquoi une gouvernement comme ça dans une différence totale, dans la souffrance totale. M. Pascal, pour Donald Trump, là, je ne comprends pas pourquoi on le critique. Lui, il a la promesse qu'il a faite. Pour aller à ces élections, c'est ça qui déroule, c'est ça qu'il a en train de dérouler. C'est maintenant la population, bien les Africains, les présidents, les dirigeants africains, doivent savoir que tout le monde doit lutter pour son pays, quoi. Tout le monde doit gouverner pour son pays. Vous laissez, c'est-à-dire, d'aller faire des fortunes à l'extérieur, de payer les ressources africaines pour aller déposer dans des banques à l'extérieur, dans les Suisses, et ce pays-là développe leur pays. Nous, nous sommes laissés pour compte. C'est pourquoi tout le monde gouverne son pays. C'est-à-dire, proprement, et que tout le monde se sent, ça se fait quoi? C'est-à-dire que nous ne pensons pas que c'est à l'Amérique ou bien en Suisse qu'on va aller pour être à l'aise. C'est la leçon qu'il doit comprendre, mais il ne comprend pas cette leçon, mais il critique, et ça ne dit pas Donald Trump, c'est quelle politique? Non, non, c'est sa feuille de route.
0: D'accord, merci.
2: C'est ce qu'il a dit.
0: Oui, merci.
2: Amérique d'abord.
0: Merci, M. Maweda, pour votre intervention. Merci. On donne la parole à d'autres personnes, 90-86-35-35. Allô?
3: Oui, bonjour.
0: Bonjour, comment vous allez?
3: Très bien, Jaffer de Zanguera.
0: Votre nom c'est?
3: Michel.
0: Ah non, Michel.
3: Oui, oui.
0: Michel de Zanguera. Allez-y, Michel.
3: Je vous remercie. J'ai vraiment écouté avec attention et intérêt les invités. Mais ce qui me tombe parfois, quand nos frères journalistes parlent, je me dis, est-ce qu'ils sont au Togo? Quand on dit qu'on veut agir sur l'incident social, on veut agir sur la population, dans l'intérêt de la population, est-ce qu'on augmente les prix ou bien on fait un truc sectoriel? Vous allez voir que toutes les actions menées par le gouvernement, au Togo particulièrement, on peut en saisir, manger une tranche de la population, on fait quelques aides, quelques actions là, et on dit bon, on est en train d'aider à lutter contre la pauvreté. Alors que les gens savent très bien où est-ce qu'il faut agir. Si vous diminuez le prix du carburant, vous agissez sur le social de tout le monde. Tous les programmes au Togo, là, ça ne fonctionnera pas. Vous avez eu 20 ans, il a eu 20 ans à faire déjà, ça n'a pas fonctionné. Je ne vois même pas si on donne 100 ans, il va le faire parce que même sa propre femme l'a dit. Il ne peut pas, c'est qu'il ne peut pas. La corruption est exempte, c'est trop.
0: Merci, merci Michel. Michel, merci pour votre intervention. 90 86 35 35. Bonjour Canal FM. Je salue le plateau. Je voudrais saluer l'initiative du président Olympio. Mais moi, ce que je veux est que eux qui sont des opposants soient unis. Comment ils pensent à cette union? C'est Banabé hein, qui nous écrit depuis Nokafou. Banabé, on a répondu quand même à cette question. Je pense quand même qu'on est... on va donner la parole tout de suite aussi au président Nathanaël Olympio et qui va répondre. Allô?
4: Bonjour.
0: Bonjour, comment vous allez?
4: Bonjour, c'est... bonjour, Pascal.
0: Oui, bonjour, comment vous allez?
4: Oui, Basile.
0: C'est Basile?
4: Oui, Basile, bon, j'ai cru que... facilité déjà comme vous allez donner la parole à M. Nathaniel.
0: Non, vous avez la parole. Allez-y maintenant.
4: Je salue tout le monde là-bas.
0: Oui.
4: Puis voilà quoi. Bon, quand d'autres parlent des élections, et d'autres même s'en vont jusqu'à dire que les Togolais votent pour quelqu'un. C'est de quelle élection eux ils parlent? C'est de quelle élection eux ils parlent? Élections que les résultats sont là et les populations s'en vont souffrir dans les villes. C'est de ça qu'ils parlent ou bien c'est de quelle élection eux parlent? Non, ça veut dire que quand on fait comme ça, rien que pour venir provoquer les Togolais, mais je trouve ça quand même indécent. Je ne sais pas de quelle élection ils parlent. Non, malgré tout, les Togolais aiment quoi, quoi. Ça va faire des quoi? C'est pour provoquer qui? Ça va faire, c'est pas bien. Quand vous venez au studio, parlez-nous quand même de la situation.
0: Allô, Basile.
4: Oui.
0: Personne n'est là pour vous provoquer. Personne n'est là. Calmez vos nerfs. Personne n'est là pour vous provoquer. Merci, Basile. On va donner la parole à d'autres personnes. Bonjour, le plateau. Notre pays est champion dans les plans de développement, mais à terme, aucune évaluation n'est faite pour voir l'impact dans le changement concret du pays. Unis a le pouvoir qui n'intéresse pas les Togolais, mais Unis n'a qu'à prendre soin alors du pays. C'est ce que nous envoie comme message, hein, Yahira May. 90, 86, 35, 35, 91, 36, 33, 115.
5: Allô. Allô. Oui, bonjour.
0: Bonjour,
5: oui.
0: Bonjour, madame Essi, comment vous allez?
5: Ça va.
0: D'accord, oui. Allez-y.
5: Bonjour à tous. En fait, j'ai tous les prisonniers de Caprice de Dieu, de Togo. Je vais faire un coucou. Bon, je crois que je vais parler de Trump. Ils l'ont amené pour faire ce qu'il est en train de faire. Mais l'histoire du Somalien, c'est pas bon, quoi. Il n'aurait pas dû faire ça. Donc, moi, je sais pas si c'est même, hein, pour lui, je vous ai pas trop suivi, hein.
0: Ah, vous, mais vous bon. Avez... Madame Essi.
5: Et le président, oui.
0: Vous ne nous avez pas suivi?
5: Non, pas beaucoup, mais bon. Mais
0: puisque le principe. Le principe de l'émission. Bon, non, madame Essi. Le principe de l'émission, c'est que vous nous suivez. Et après, vous intervenez sur les sujets débattus.
5: Et Pascal,
0: mais si vous n'avez pas suivi...
5: On a des problèmes. Allô?
0: Oui, mais
5: allô?
0: Si vous n'avez pas suivi... Mais
5: attends, je vais parler de quelque chose quand même. Hein.
0: Oui, mais...
5: Maintenant, le président nous dit quoi?
0: Vous allez nous parler des sujets...
5: Vous allez parler de la transition. Je sais que l'histoire de la transition, si M. Olympio est là-bas, il a parlé de dialogue, de transition et tout.
0: Oui, allez-y.
5: Transition, on l'avait fait en 91, non? Avec Kofi Gou, non? Et je crois que Mme Adjamabo a été ministre aussi dans ce gouvernement. Qu'est-ce que ça a donné? Il y a eu des chars qui ont tout foutu en l'air. Et puis l'histoire du dialogue, de sans dialogue, tout ça là, CPDC, Ouagadou, tout ça là. Qu'est-ce que moi je l'image comme ça. Je fais une image de ce truc-là. Quand vous sortez du dialogue sur le parvis, on vous met un pistolet à la tempe pour dire vous n'aurez rien. Jusqu'à ce que le régime fasse 63 ans avec un pays détruit et notre vie avec. Il s'agit de ça. Il s'agit de ça. Inokada et Romero a passé même. Inokada a trouvé une formule, comme ils savent bien le faire, à 1h du matin, tronquer notre loi, changer de nom. Ils peuvent trouver une formule pour passer la main à l'opposition qui attend depuis 40, 50 ans.
0: D'accord, merci.
5: Pour nous faire du bien.
0: D'accord, merci, madame Essi. Merci pour votre intervention. On reçoit le dernier auditeur pour le compte alors de cette émission. Allô?
6: Allô?
0: Bonjour.
6: Bonjour, monsieur Maouto.
0: Monsieur Maouto, allez-y.
6: Je salue le plateau.
0: Le plateau aussi vous salue.
6: Bon, si on me dit que l'être voulait voter pour y arriver, c'est une provocation, hein. On se moque de nous, quoi. Moi, je suis en disant que les gens sont en mission commandée.
0: Monsieur Maoto,
6: oui.
0: Si vous ne votez pas M. Fonia Singbe, il y a d'autres qui votent M. Fonia Singbe.
6: Si vous voulez voter M. Fonia Singbe, c'est une provocation. Lui-même, il sait qu'on ne vote pas pour lui. Ça ne veut pas dire qu'on fait, dans le pays. Ça ne nous concerne pas. En fait, les gens qui veulent le pays, ceux qui volent ensemble, ils ne votent pas à la population. On ne trouve rien de mal dans le pays. On dit que nous votons pour y arriver. C'est une provocation. C'est pas bon. On sait que les gens sont en mission commandée. Moi, je vais dire merci à M. Olympio. Du courage. Ça va aller. Bonne émission.
0: Merci à vous, M. Bonto. C'est le dernier auditeur pour le compte à l'heure de cette émission. Bonjour, mes chers journalistes. Pour M. Olympio, je voulais lui dire que son idée est très cool, mais c'est de l'eau qu'il est en train de verser sur le dos d'un canard. Car je ne vois pas qu'il aura un bon résultat. Cette lutte a duré depuis mon enfance. Hein. Courage à vous, mes très chers journalistes. Que Dieu vous fortifie. C'est Fabrice qui nous écrit depuis Adido Gomet. Monsieur Olympio, vous avez écouté les uns les autres, la réaction des uns des autres, bien sûr. Il y a des gens qui ont fait des observations, d'autres ont posé des questions, et vous les avez suivis, votre réaction?
7: Mais je pars de la dernière lecture que vous venez de faire. Et une lutte pour la libération, ça peut prendre du temps, et c'est le cas au Togo, et parfois ça crée de la lassitude. C'est normal. Quand vous faites la même chose pendant très longtemps, même, et je vais prendre un exemple très difficile, très douloureux, quand vous avez une maladie longue durée et que vous prenez des médicaments pour votre santé, à un moment donné, les gens finissent par en avoir marre et ils refusent même de prendre le médicament. C'est ça la lassitude. Vous savez que le combat que vous menez, il est juste, mais c'est tellement éprouvant, il y a tellement de souffrances et tellement de douleurs qu'à un moment donné, vous vous dites, bon, j'en ai assez. Mais je pense que pour un peuple, quand il y en a un qui s'affaiblit et qui tombe, eh bien, il y a toujours un autre qui reprend le flambeau à un moment donné pour continuer la lutte. C'est comme ça que ça se passe. Et donc, ce régime aura toujours en face de lui au moins un Togolais pour se dresser, pour dire non, je ne suis pas d'accord. Et pour que nous espérions avoir un jour la fin à cela, il faut continuer la lutte. Il faut se réinventer. Il faut trouver de nouvelles formules. Et c'est à ça que nous sommes aujourd'hui. Nous essayons de trouver une nouvelle force, une nouvelle énergie. En produisant cette vision, eh bien, ça va susciter l'intérêt des gens en se disant « Ah, ce qu'ils ont mis là-dedans, c'est ce que je pensais aussi. » Donc, nous sommes sur la même longueur d'onde. Donc, on peut défendre la chose ensemble. Oui, ce document-là peut être un catalyseur. C'est pour ça que nous allons l'expliquer encore et encore. J'en profite pour faire un clin d'œil à mes amis de Radio Centrale qui nous écoutent là-bas, les tout auditeurs de Radio Centrale, parce que vous disiez tout à l'heure comment nous allons faire arriver cette information à tout le monde jusqu'à Saint-Cassé. Eh bien, il y en a qui sont déjà à l'écoute. Nous allons poursuivre cela et les réflexions que j'ai eues autour de ce plateau avec mon ami Firmin et mon ami Germain et qui m'ont donné beaucoup d'éléments de réflexion. Lorsque j'irai sur un autre plateau, je me servirai de leurs propos pour étayer encore mes argumentations parce que ce qui manque dans ce pays, vous savez, ce sont les débats. Celui qui a été chef de l'État pendant 20 ans, il a tué le débat dans ce pays. D'ailleurs, lui-même ne s'est jamais donné l'occasion d'affronter un de ses adversaires politiques pour avoir un débat. Parce que pour lui, le pouvoir lui appartient. Il n'a pas à se rabaisser au niveau d'un simple candidat pour discuter avec lui. C'est un mépris terrible. Et ça tue toute initiative, tout débat et toute confrontation d'idées. Alors que c'est ça qui fait l'effervescence, qui fait le développement d'un pays, voyez-vous. Donc, c'est tout cela que nous voulons remettre dans l'ordre et faire comme ça se passe à côté de nous, comme ça se passe chez ceux qui sont déjà plus loin que nous, parce que le Togolais a besoin de s'épanouir.
0: D'accord.
7: C'est ce que nous recherchons.
0: C'est ce que nous recherchons. Merci, Monsieur Olympio, d'être passé. Je vous lis aussi cette réaction d'un autre auditeur. Bonjour, le plateau. Mon appel à Monsieur Olympio, soyez le choix des Togolais. Du courage dans cette lutte. Vous aurez pu rester tranquillement chez vous et manger bien, mais c'est pour un Togo meilleur. Que ce soit uni ou l'opposition, que chacun fasse alors ce qui est juste. C'est Chancelier, un compatriote qui nous écoute depuis le Ghana.
7: Dites plus simplement que qu'il sache que moi, je ne suis pas là pour lui demander de voter pour moi, ni à personne de voter pour moi. Je ne suis pas dans cette dynamique-là.
0: Il vous écoute. Il est à l'écoute.
7: Donc, c'est Richard, c'est ça, c'est Richard.
0: Non, c'est Chancelier.
7: Chancelier. Alors, Chancelier.
0: Depuis le Ghana.
7: Chancelier, écoutez-moi bien. Et je ne sollicite pas votre vote et je ne sollicite pas le vote des Togolais. Ce que je sollicite, c'est que la jeunesse togolaise fasse en sorte que tous les Togolais aient les mêmes droits et les mêmes opportunités.
0: D'accord, nous sommes à la fin de cette émission. Germain, 30 secondes.
8: 30 secondes, ça va être un peu pour revenir sur ce séminaire gouvernemental qui s'est délocalisé. dans un petit village quelque part. Je pense que c'est important de profiter de cette présence des officiels là pour descendre sur le terrain, pour voir aussi l'avancement des projets. C'est ce qui se fait dans depuis un temps. Ce qui m'a particulièrement marqué cette fois-ci, c'est la présence de certaines personnes ressources venues de l'Asie, d'un certain nombre de pays qui ont amorcé également leur émergence, qui permettra donc d'échanger avec les ministres, parce que c'est le sens de ce séminaire. C'est une formation. C'est comme le management, nous faisons beaucoup de choses sans être formés, et je pense que c'est une bonne idée de former les ministres pour être plus efficace.
0: D'accord. Oui, Gabin, 30 secondes.
9: Oui, d'abord, mes félicitations à M. Nathaniel Olympio de toujours animer le débat. On le voit pratiquement sur toutes les chaînes radio et télé, en train de pouvoir donner quand même sa manière de voir la politique togolaise. C'est à féliciter. Et j'aimerais, par le truchement, j'aimerais par le truchement de votre plateforme, appeler à l'unicité d'action au sein de l'opposition, parce que moi, les histoires de union de l'opposition, ça n'a jamais été mon dada, parce qu'on aspire quand même au multipartisme, ça va dire la divergence d'idées. Donc le minimum, c'est qu'on arrive à s'attendre sur l'essentiel et que désormais ces frictions au sein de l'opposition se terminent à jamais, et que quand il y a un problème, forcément il y aura des problèmes, mais que ça se règle à l'interne.
0: D'accord. Oui, Théophile.
10: Oui, la seule chose que je pourrais dire, c'est quand même d'en appeler quand même à une certaine humilité de la classe politique de l'opposition togolaise, surtout taire les divergences. Tant est qu'on lutte pour le peuple, je crois quand même qu'il faut taire les divergences, essayer quand même de combiner les idées qui vont dans le sens quand même de cette vision-là, de faire sortir donc la population de cette ornière-là, de la paupérisation et tout ça là. Je crois quand même que c'est de ça qu'il s'agit quand même aujourd'hui. Il faut taire les divergences. Oublier quand même, c'est pas parce qu'on a essayé plusieurs fois que ça n'a pas marché qu'on ne peut plus essayer. Il faut essayer quand même, mais tout en mettant beaucoup plus de
0: concentration. C'est vrai qu'après tout, ce n'est pas l'opposition qui ose faire.
10: Je crois, oui, l'opposition n'est pas aux affaires, mais surtout devant cette opposition-là, nous avons un régime qui a poussé assez de racines. Je crois qu'il faut un répondant beaucoup plus solide pour pouvoir essayer de se faire sortir le Togo de cette ornière. Pour finir rapidement, je salue Madame Stella Kodjovi et tout le personnel quand même de Stella, la douce passion.
0: D'accord, merci.
11: Oui. Deux petites choses. Deux petites choses. Première chose, demander à Monsieur Olympio de continuer de proposer des idées intéressantes au pouvoir en place, c'est le rôle de l'opposition, mais lui dire aussi que ses premiers adversaires, ce ne sera pas le régime en place, parce que ce sera une partie de l'opposition, parce que lui ne veut pas le pouvoir, alors que les autres veulent le pouvoir. Donc ça va être un peu compliqué. La deuxième chose, les gens disent, les plans de développement, est-ce que ça donne? Juste rappeler que moi, il y a des chiffres. Quand Fanny Assimi est arrivé au pouvoir, le taux de pauvreté était à près de 60%. Aujourd'hui, le taux de pauvreté au Togo est à 43%. Donc, si d'ici 2040, on peut encore baisser de 15%, ça veut dire que d'ici 2040, le taux de pauvreté sera à 28%, moins de 30%. C'est quelque chose. Et l'autre chose, les gens doivent savoir que le Togo est en train d'évoluer avec certains plans par rapport à IDH, même le Togo en avance par rapport à un certain nombre de pays.
0: D'accord. Monsieur Olympio, 30 secondes pour terminer.
7: Ben, 30 secondes, je dirais simplement que la force de la jeunesse togolaise doit être le moteur du changement au Togo. Et c'est ça que nous devons mobiliser fortement, de manière organisée. Et si nous le faisons de manière organisée, dans la cohérence, eh bien moi je promets aux Togolais que nous allons obtenir le changement.
0: D'accord. Merci beaucoup Monsieur Nathaniel Olympio d'être passé alors dans cette émission. Je vous rappelle que vous êtes le président du Parti des Togolais, aussi porte-parole du Front Tous Pas à ma Constitution. Merci d'être passé et merci d'avoir animé le débat avec nous. Merci merci à Fimette Kouagbo d'être passé, Théophile Cointon, merci d'être passé, Jamin Pouli, merci d'être passé, Gabin Diaro, merci d'être passé. Merci à vous tous qui nous avez suivis, puisque nous sommes à la fin de cette émission. Merci à Kiki Sosa qui a assuré la mise en onde. Jérôme Dakouté était à la mise en ligne. Je suis Pascal Ossou. Je vous retrouve lundi pour un nouveau numéro de l'émission Club de la Peste. D'ici là, portez-vous bien. Au revoir.
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1: 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Net pas d'arrivée.
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0: Enfoncez-vous bien ça dans la tête.
1: Bon, Maglon.
2: Mia, mia, toi.
1: Bon, Maglon.
2: Amélie, merci.
1: Bon, Maglon.
2: Eh bien, quand il m'a oublié de bénir.
1: Mia, la fois, Fogine, mia, toi, Koudo, mia, non.
2: Entendu.
1: Et nous, qu'est-ce que vous avez fait, mia, doit Fogine, non. Mia, vous avez les gars pour vous, mia. Et mia, mes vidéos, les. 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
1: et y'a les bébés, et
2: nous, les tomates, tomates, les milles, c'est à quoi là?
1: À Hamsine.
2: Bédé, pas mettre à la basse, tu m'as dit, vacances, y'a nos matins, ou alors des bébés à occuper les vieux, en ton temps avec nos points, n'est-ce pas, dame, non? Ah, mais y'a eu un voisin, y'a eu un oh, voisin, ma quoi de bien, ma fille, ma mère, ma week-end, en banazaré, alors, ah, oh. 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
2: 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Je ne sais pas si je suis occupé avec vos noms. Je ne
1: sais pas si je suis occupé avec
2: vos noms. Je ne sais pas si je suis occupé avec vos noms. Je ne sais pas si je suis occupé avec vos noms.
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2: À droite, Yanya.
1: Eh, oui, oui. 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
2: oui, oui.
1: Tu vois, bien, bon, tiens. Massim.
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3: Il est 7h.

0: samedi 13 juin 2026. Mesdames et messieurs, merci pour votre fidélité. Le journal Les Titres. Dès le regroupement de l'opposition togolaise, à savoir LDP, touche pas à ma constitution. DMK, DMP reconnaissent la déception passée de toute l'opposition togolaise dans la lutte. Ils ont dévoilé un manifeste pour un Togo dynamique, prospère et libéré devant la presse mardi au sein du Parti des Togolais. Nous en parlerons bien sûr dans ce journal. Journal bilan, bien sûr, les parlementaires ont adopté en première lecture 4 projets de loi portant sur le nucléaire cette semaine, des tests qui doivent permettre, donc, selon le ministre délégué de l'énergie, d'attirer des investisseurs. On fait le point également dans ce journal. Merci pour votre fidélité. Mise en onde Thomas Dateli. Mesdames et messieurs, s'il vous plaît, voici le journal bilan.
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0: Moment de vérité pour une partie de l'opposition togolaise. 4 regroupements politiques et organisations de la société civile ont choisi mardi de faire leur mea culpa devant la presse. Réunis au siège du Parti des Togolais, LDP touche pas à ma constitution, DMK, DMP et la RTDH ont reconnu sans détour qu'à un moment donné, l'opposition togolaise a été décevante dans sa lutte. Une autocritique rare assumée collectivement devant les journalistes. Mais le ton n'est pas l'autoflagellation. Après le constat, place aux propositions. Les 5 structures ont profité de cette sortie médiatique pour publier leur manifeste, un document dans lequel elles dévoilent leur vision pour le pays. Voici leur mea culpa dans cet extrait de la déclaration liminaire lue par Jean Kissi, troisième porte-parole du Front Touche pas à ma constitution.
2: Nous savons que l'opposition togolaise aussi a déçu par moments les divisions, le leadership inefficace, les querelles et les alliances de circonstances à lendemain ont coûté cher au peuple. Pendant ce temps, le régime se consolidait. Nous ne venons pas te demander d'oublier tout ça et de recommencer comme si rien ne s'était passé. Ce que nous te proposons, c'est quelque chose de plus exigeant, mais quelque part de plus beau. Rejoindre quelque chose de bien plus grand que nous tous. Cette vision n'appartient à aucun parti, à aucune organisation de la société civile, à aucun leader. Elle appartient à tous ceux qui croient encore que ce pays peut être autre chose que ce qu'il est aujourd'hui. Autre chose que ce que soixante ans de dictature en ont fait. C'est cette vision qui nous fédère et non un leader providentiel. Tu n'es pas là pour nous suivre, mais pour construire avec nous, à égalité, en tant que citoyens, ce Togo dans lequel nous voulons toutes et tous vivre avec dignité. Tout comme beaucoup d'autres, tu es fatigué de la gestion du pays. Nous le savons. Tu es fatigué de 60 ans de gouvernance monarchique. Comme tant d'autres Togolais de ta génération, tu avais des rêves. Aujourd'hui, c'est la lassitude qui te gagne. Des jeunes que tu connais, frères, sœurs ou amis, ont fui le Togo avec leurs rêves et leurs talents. Parce que le système dans lequel nous vivons a été conçu pour les intérêts d'une minorité, pas pour permettre

0: aux Togolais de s'épanouir sur leur propre terre. C'est pourquoi nous rêvons d'un Togo uni, débarrassé de dictature, de toute forme de monarchisation du pouvoir et de tout instinct de tribalisme et de régionalisme. Un Togo où toutes les richesses sont accessibles de manière équitable à toutes ses localités et à toutes ses filles et à tous ses fils.
1: Au cœur de ce test, un appel direct à tous les citoyens. Objectif affiché, le combat pour la libération de la patrie. Les signataires y exposent leurs propositions concrètes pour bâtir un Togo dynamique et prospère. Nous retrouvons Jean Kissi.
0: Le présent manifeste n'est pas un programme d'un parti. Il n'est pas destiné à solliciter ton vote. C'est notre vision, élaborée avec conviction et pragmatisme, projetée sur le Togo que nous pourrions construire librement ensemble, le Togo dans lequel nous voulons vivre. Nous te présentons ce manifeste parce que tu as le droit de savoir exactement où nous voulons aller et comment nous comptons y arriver. Et parce que nous croyons sincèrement que sans toi, sans la jeunesse togolaise de l'intérieur comme de la diaspora, sans les femmes de nos villes et de nos campagnes, rien de tout ça ne sera possible. Ce pays n'a pas besoin d'un nouveau chef providentiel. Il a besoin que ses enfants reprennent ce qui leur appartient et le reconstruisent avec leurs propres mains. Travail et avenir. Obtenir la place qu'on mérite ne devrait pas dépendre de qui on connaît. Nous voulons un État qui offre à chaque Togolaise et à chaque Togolais la chance égale de s'épanouir selon ses capacités et ses aspirations, peu importe d'où il vient dans le pays, peu importe son nom de famille et peu importe ses opinions politiques. Un environnement où l'on peut monter son entreprise, développer son activité agricole, créer, innover, mettre en œuvre son talent et son ingéniosité sans que l'accès aux opportunités soit conditionné par l'appartenance politique. Ça paraît simple à dire, mais dans le Togo d'aujourd'hui, c'est une véritable révolution. Liberté et dignité. Pouvoir dire ce qu'on pense sans regarder par-dessus son épaule. Un Togo où chacun vit dans un espace où les libertés fondamentales et les droits sont respectés, où la justice n'est pas une affaire de connexion, une constitution consensuelle que le peuple entier a approuvée et qui protège chaque citoyen dans chaque localité du pays.
1: Avec cette sortie, LDP touche pas ma constitution, DMK, DMP et LTDH espère tourner la page des divisions et relancer l'espoir d'une alternance portée par des idées et non seulement par la contestation. La seule issue pour le Togo aujourd'hui est la transition, nous dit Nathanael Olympio, premier porte-parole du Front touche pas à ma constitution.
2: Eh bien, la seule issue qui s'impose aujourd'hui, c'est la voie de la transition. Et pourquoi une transition? C'est simplement pour donner l'occasion aux Togolaises et aux Togolais de pouvoir se retrouver dans des assises et de refonder la République, rebâtir les fondations de notre République. Nous en avons besoin. Parce que depuis une trentaine d'années, nous sommes dans l'errance. C'est pour ça qu'il y a des crises politiques à répétition. Cela ne peut pas continuer ainsi. Ce n'est bon pour personne, ni pour ceux qui se disent de l'opposition, ni pour ceux qui sont au pouvoir. Mais en fait, c'est toute la nation togolaise, tout le peuple togolais qui est en souffrance. Nous devons y mettre un terme et ça ne peut passer que par les assises. Que les Togolais se parlent, définissent ensemble ce qu'ils veulent pour leur pays. Dans quel Togo les Togolais veulent-ils vivre? Et donc ce que nous avons proposé aujourd'hui, c'est notre vision. C'est ce que nous mettons sur la table pour les Togolais. Et donc nous demandons aux Togolais de faire en sorte que cette vision devienne notre réalité demain.
1: Le président du conseil Forest Sobina Nyazingbe a ouvert jeudi à Djandé, dans la préfecture de la Kosa, le deuxième séminaire gouvernemental de l'année. Pendant deux jours, membres du gouvernement, hauts responsables de l'administration et experts internationaux réfléchissent aux leviers susceptibles d'accélérer le développement économique et social au Togo. Au cœur des discussions figurent plusieurs priorités jugées essentielles pour accélérer la croissance. Nous écoutons Forest Sobina Nyazingbe, président du conseil.
3: Ce séminaire intervient à un moment important. Nous sommes en train de réfléchir à notre vision de la trajectoire de développement de long terme de notre pays. Et nous sommes en même temps en train de préparer de manière très concrète la prochaine feuille de route 2026-2031 du gouvernement. Nous devons aujourd'hui partir d'un diagnostic partagé pour aller vers des choix stratégiques assumés. L'objectif de cette fête n'est pas seulement d'examiner des analyses techniques. Il est de préparer des décisions. Il nous faut mesurer ce qui a été accompli, identifier ce qui doit encore et en faire déterminer les priorités qui peuvent réellement transformer notre économie et améliorer la vie de nos concitoyens. Les pays qui ont réussi leur transformation n'ont pas tout fait en même temps. Ils ont choisi, ils ont concentré leurs ressources et ils ont maintenu leurs efforts dans la durée. C'est aussi l'esprit dans lequel nous devons planifier l'action du gouvernement. Elle ne doit pas être un catalogue, elle doit être un instrument de transformation.
1: Les députés ont adopté en première lecture mardi à l'Assemblée nationale quatre projets de loi portant sur le nucléaire. Réunis en troisième séance plénière de la première session ordinaire de l'année, les parlementaires ont examiné et approuvé ces textes destinés à renforcer le cadre juridique national en matière de sûreté, de sécurité et d'utilisation pacifique des technologies nucléaires. Présidé par Comme Issilom Klassou, président de l'Assemblée nationale, la séance a permis aux élus de se pencher sur des instruments juridiques visant à aligner davantage le Togo sur les standards internationaux en matière de gouvernance nucléaire. Nous écoutons professeur Comme Issilom Klassou, président de l'Assemblée nationale.
4: Pour notre pays, le Togo, le nucléaire constitue, avec les temps qui courent, un levier de développement vital. Les quatre conventions que nous adoptons aujourd'hui en première lecture sont les piliers de cette ambition. Elles forment un bouclier de sécurité cohérent en faveur d'un plus haut niveau de sécurité à l'intérieur de nos frontières comme partout dans le monde. D'un côté, la sûreté, c'est le sens du premier projet de loi sur l'adhésion à la Convention sur la sûreté nucléaire. Et le deuxième projet de loi concerne l'adhésion à la Convention commune sur la sûreté de la gestion du combustible usé et sur la sûreté de la gestion des déchets radioactifs. De l'autre côté, la solidarité. C'est là la portée du troisième projet de loi relatif à l'adhésion à la Convention sur la notification rapide d'un accident nucléaire et le quatrième projet de loi sur l'adhésion à la Convention sur l'assistance en cas d'accident nucléaire ou de situation d'urgence radiologique. Au-delà de ces textes, c'est l'avenir de notre pays dans le domaine du nucléaire pacifique qui se joue. C'est la protection de nos populations contre les risques radiologiques qui est en jeu. C'est la crédibilité du Togo comme partenaire fiable dans la communauté internationale qui est en question.
1: Après l'adoption de ces tests en première lecture, le ministre délégué chargé de l'énergie et des ressources minières, Kofi Mesan-Ekolo, a rappelé l'importance de ce cadre juridique pour attirer davantage d'investissements. Il a également salué l'engagement des députés et a exprimé sa gratitude pour la confiance accordée au gouvernement.
5: Le Togo, comme tous les pays en développement, envisage d'utiliser aussi l'énergie nucléaire civile. Et nous n'irons pas certainement vers les gros réacteurs nucléaires qui sont très coûteux et très difficiles à mettre en œuvre, mais une nouvelle technologie de petits réacteurs modulaires et même de micro-réacteurs modulaires nous devrait permettre à un grand nombre de pays africains de jouir de cette capacité d'utilisation d'une énergie qui est sûre et qui n'impacte pas outrageusement l'environnement. Donc ces conventions que vous avez adoptées aujourd'hui renforcent la crédibilité du pays auprès des investisseurs et ouvrent la voie à ces technologies avancées dans le nucléaire. Et ces conventions-là, particulièrement, nous permettent de nous rendre tout à fait attractifs vis-à-vis de ces investisseurs. Et donc, honorable député, c'est une démarche cohérente d'adoption de cette série de textes qui rendra l'énergie nucléaire, qui la rendra une énergie d'avenir pour notre pays. Et donc, c'est au nom du gouvernement que je suis encore une fois honoré de vous remercier de nous avoir aidé à faire un pas supplémentaire dans le nucléaire civil.
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1: Le port autonome de Lomé pourrait connaître de sérieuses perturbations du 25 au 27 juin prochain. Le syndicat des agents du port, SIAPAL, a annoncé une grève de 72 heures concernant l'ensemble du personnel docker, entre liste et la liste est longue. Les revendications sont nombreuses, établissement d'un statut de personnel, instauration de pauses journalières et d'un repos hebdomadaire, congés annuels et primes afférentes, rémunération des heures supplémentaires, déclaration des dockers occasionnels à la Caisse nationale de sécurité sociale, primes de salissure et primes à la manutention. 47 travailleurs de la société de production de clinkers Scan Togo à Tablikbo sont abusivement licenciés après 10 ans de loyaux services. C'est ce que dit le syndicat démocratique des mines, Sidemine, qui est donc monté au créneau mardi pour dénoncer avec énergie le licenciement de ces travailleurs de Scan Togo. Un acte que Sidemine qualifie de véritable terrorisme social ou patronal orchestré par Scan Togo. Nous écoutons Kodjovi Sedonou, bien sûr, il est le secrétaire général l'agent de Sidemine.
7: Nous parlons de la société Scan Togo qui a recruté à peu près 600 travailleurs et sur les 600, les 400, il les fait travailler par l'intermédiaire des sociétés d'intérim. Le problème, c'est que le travail d'intérim est encadré par la loi. Le décret de 2022-027 qui encadre les conditions de mise en œuvre de ce travail intérimaire. Sur les 600 à peu près travailleurs de Scan Togo, les 400 sont gérés par les sociétés d'intérim. Et ce que nous devons dire, c'est que l'intérim, c'est un emploi temporaire. Le code dit que tout renouvellement compris, ça ne doit pas dépasser 4 ans. Les 47 travailleurs qui sont licenciés aujourd'hui, ils ont une ancienneté de plus de 10 ans à Scan Togo. Il y en a qui ont commencé avec le démarrage de Scan Togo. Mais à la fin de l'année 2025, Scan Togo a unilatéralement prétesté de la fin de contrat avec la société d'intérim ETGM Sarl-U qui gérer les 47 travailleurs-là. À ces 47 travailleurs, il n'est reproché aucune faute. Parce que pour licencier quelqu'un, il faut qu'il y ait un motif du licenciement. Eux, les travailleurs, ils n'ont rien fait. Mais Scan Togo prétend que parce qu'il a mis fin à un contrat d'intérim qui dure depuis le démarrage 2014 à 2025, il a mis fin à ce contrat et la conséquence, les travailleurs qui étaient sous ce contrat sans discontinu, à des postes permanents qualifiés, eux aussi sont licenciés. Je dois préciser ici que ce n'est pas l'emploi qui a disparu ou bien qui est supprimé. En fait, l'emploi est toujours là parce que à la fin de ce contrat, au licenciement de ces 47 travailleurs, Scan Togo a repris une nouvelle société, je crois, Togo Intérim SA. Et ils ont recruté aujourd'hui de nouveaux travailleurs en lieu place de ces travailleurs-là. Ce que Scan Togo a fait, ce n'est pas une fin de contrat avec la société d'intérim. C'est une façon tout simplement de licencier les travailleurs, d'annuler un l'ancienneté de ces travailleurs-là, de mettre à zéro les avantages acquis et de recommencer avec de nouvelles victimes, de nouveaux travailleurs, cette fois-ci sur des contrats à durée déterminée de 6 mois, comme quoi Scan pense respecter la loi.
1: Le Fonds des Nations Unies pour la population Togo, UNFPA Togo, renforce son partenariat avec les médias pour accroître l'impact de ses actions en faveur des populations togolaises connectées, partagées, impactées. Tel est l'intitulé du Café Presse organisé vendredi à Lomé par l'UNFPA Togo à l'intention de ses partenaires médias. Cette rencontre s'inscrit dans une dynamique de renforcement de la collaboration entre l'institution onusienne et les professionnels de l'information afin d'améliorer la visibilité et l'impact de ces programmes au bénéfice des populations togolaises. Nous écoutons Élise Kakam, représentante résidente de l'UNFPA Togo.
8: UNFPA, dans son mandat, dans lequel vous avez nos résultats transformateurs qui sont déjà à santé reproductive. Nous voulons nous assurer que dans ce monde et au Togo, que les grossesses soient des choix. Nous voulons nous assurer que chaque grossesse aille jusqu'à son terme, que les accouchements soient plus vraiment un cas de bonheur en famille au lieu d'être un cas de malheur parce que celle qui donne la vie a perdu sa vie. Nous venons apporter un appui au gouvernement dans ce sens. Nous pensons, par exemple, aux violences basées sur le genre. Nous souhaitons fortement que chaque femme togolaise ou chaque personne au Togo se sentent suffisamment épanouies, protégées par le gouvernement pour qu'elles puissent avoir la possibilité de se développer d'abord personnellement et partant contribuer au développement de ce pays. Quand nous pensons, par exemple, à toutes les pratiques néfastes contre nos jeunes filles, ça, c'est un travail que UNFPA fait en appui au gouvernement. Mais aujourd'hui, il faut dire que nous tenons compte de tout ce qui est méga-trend autour. Nous pensons au changement climatique. Nous pensons à l'évolution de l'informatique. Aujourd'hui, les violences via les outils informatiques sont très, très élevées, même parfois au-dessus des violences physiques qu'on enregistre. UNFPA travaille auprès du gouvernement pour limiter tous ces faits qui ne permettent pas à nos populations de se sentir épanouies.

C'est la fin de cette édition. Bilan, merci à vous de nous avoir suivis. Restez scotchés sur la 93.5 Canal FM, la nouvelle génération, j'adore. À partir de 11h, temps universel, c'est bien sûr l'émission d'Enigma Kamete avec toute l'équipe de d'Enigma Kamete. Rendez-vous donc pris sur 11h.

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0: Adroit, il y a des gens sur les silences, monsieur le juge Bodjona Gibert. Nous les silences, quoi, mais de bonhomme, Bakoudou, famille, au Pachabé, week-end, on a dit, il y a un peu de temps, quoi.
1: Maman Adakou, Salmeda, Akpenou, le caca, Potoro, au Badako.

On a fait le canal FM, on a fait le juge Camille.

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1: Oui. Oh, comme il dit, il est gagné aujourd'hui, ou pas?
2: Oh, comment est-ce qu'elle est bien
1: servie? Ape caca. Nyan, quoi?
2: Yo, Louis Berego, mais tu es.
1: Loulou!
2: Yo, look au fond, ou? Oh, le fiasse, mais y'a ou non fiasse, mais.
1: Ma loulou!
2: Notez-moi le vous.
1: Loulou.
2: Mais notez-moi.
1: On a nous t'aura 8 euros. Yé, nous t'aura.
2: Ah ouais, mais nous avons un subarido.
1: Eh, c'est la blague. Goûtez-moi la panne.
2: Pantalon, vous m'aidez-moi.
1: Eh oui.
2: Louis.
1: Louis,
2: m'l'invite.
1: Quand on a fait le canal, on a fait le canal.

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1: Come to Maria.
2: Hello.
3: Mon
1: général.
3: Angola.
1: Écoute en haut là.
2: Gangé.
3: Oh,
1: papa.
2: Gangé.
3: Go.
2: Aussi, allez, j'en ai gagné.
3: N'a
2: pas
3: gagné.
2: Aussi, n'y a rien qui n'a pas gagné. Aussi.
3: Alors,
1: Gangé.
3: Ago.
1: Général.
3: Ago.
1: Pas l'articulation.
3: Maman, la puissance, c'est le cas à vous, à ta main, tout le temps à la fois, à la main, à la main, à la main, à la main, à la main, à la main, à la main, à la main, à la main, à la main, à la 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

0: Fondak Bena Arito Eloire, les Français.
1: Paris, Paris.
0: Ah, Paris. Arito Eloire.
1: Paris.
0: Ah, ok. Mido Bruno. Allo.
2: Allo.
1: Fondak
0: Bena. Au fond.
1: Au fond.
0: Au fond, au fond.
2: Allo.
0: Allo.
2: Oh, bien, mais bien, il est.
0: Ah, mais bien.
1: Mais bien. Oui, on soit avec le carré. Allo.
0: Allo.
1: Allo. Allo. La médecin.
2: Ah oui, aïe.
0: Mais qu'est-ce
2: que
0: ah, aïe. Ah, oui, si. Ah,
1: mais non, non.
0: Elle est Sévivi.
1: Ah, pas sorti, vous c'est la Vivi.
0: Pas sorti, elle est Sévivi.
1: Pas sorti, la Vivi, c'est simple, la Vivi. Même temps, la Vivi.
0: Oh, ouais, même temps,
1: la Vivi. Elle est la Vivi, la Vivi.
0: Bah, la Vivi, la Vivi.
1: Sinon, on est là, genre. Il a tout. Il a
2: tout.
1: Il a tout. Il a tout. Il a
0: Et un peu pour l'Amérique, vous verrez.
2: Oui,
0: oui. Les bars, restos, chez Rasta. Ah, mais amis, donc, maintenant, les cinq bois, Joanada, Fondak Bena, y'a quoi ça? Allô?
1: Et ça passe, Singila. On se donne le titre. Merci, maman Thomason.

0: et à ta fenêtre. Allô?
1: Allô? Allô?
2: À ta fenêtre,
1: que tu penses
0: 91 à 36 63 75 90 86 37 35
1: Fondat de Fonds Bakoudou la Messena à retour Donadol.

0: Maman Francie Valérie.
1: Elle a un goût de paradis.
0: Ça tue mal, elle est gamin.
1: Mais une déception
0: bon week-end.
1: Me fait perdre la raison. Puisque ben tu as du génie.
2: En vrai, tu as congé tes pierres.
0: Merci maman, c'est bon.
2: Vas-y, mais elle s'en vient. Aou.
0: Mon ex, c'est quoi?
2: Barbotao, mais quoi, t'as mis vite, tu l'as bien dit.
0: Mais je suis là, tu sais.
2: Aïe.
0: Allo.
2: Allo.
3: Bandage.
2: Bakou, Didier.
3: Bakou, la médecin.
0: Aouyaya.
3: Oh, mais toi, allez, de fou, ma quête, un salo.
2: Un bakou, Didier.
0: Bakou, maintenant, bakou, bon, ton.
3: Crédit, y'a mon bakou.
0: Eh!
2: Ah.
3: Qu'est-ce qui t'a fait?
0: Ah.
3: On a crédit, y'a mon
2: bakou. Bakou, Didier.

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1: 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ménage sa monture. 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
2: 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de vacances en toi gajo exposé na des vieux ngonenje dibena et mia dilawa nous vaquons à nos occupations mais des fois on ne pense pas un peu à qu'est-ce que les enfants font dehors Les vieux quelqu'un ils se roulent là, mais ils se souviennent bien. Oh les classes, de tel temps à tel temps. Les vidéos, les nettoyages ont mis ils se roulent l'autre
1: temps. Ils ont bien.
2: 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Voir et via quoi, on m'a été surveillé à 100%. Bon tellement on va mais nous vivons écoute éducation qu'on les n'a des vieux et déjà joué. Et du haut là, on a une éducation des vieux voir des vieux là des moutonnons. Eni gbandibe e ha kweto mi be fi o wa ni jana gbagba bi wa no nyede la home voir no todo gbandia gari ma ono na influencer Et bébé thème, c'est vrai que ça parle un peu de okay. Comment s'occuper pendant les vacances. À le mieux thème,
1: entreprendre.
2: À entreprendre dès pendant les vacances. Peut-être tu dis que même maintenant, entreprendre, je veux aller à l'occupation d'abord. Quelles sont les occupations de nos enfants durant ces vacances? Ça commence par l'âge. Des vieux Lulio, Kakavaï. Exemple, niveau CM2, Kakavaï. Les Kémil est en vacances à dos. Yanni Swamne Djegodo de Viobe. Mia Mia de Gamea. Kaka Soukoulou allait voler Kéa. On t'a toi si de l'ouvre.
1: Yeah. On y a un coup de jawa.
2: Que vacances ça va. Amélie va dire, ben, quoi, j'ai un mois, avant, on boutane. Un mois, une semaine, deux semaines, on connaît encore, j'ai un vacances. Ah, on est normal, tata. On est normal. Parce que, il y a des générations, il y a des blombes, c'est-à-dire, il faudrait qu'on sente en l'enfant ce désir de faire quelque chose de nouveau. Cette passion, peut-être que l'enfant a, mais, qu'il doit suivre dès que les mois, c'est l'occasion. Et moi, je suis un parent, je suis un peu de vieux. Il y a un monsieur qui a des moyens pour la vie orientateur. Donc, à quel moment il est en cours de vie, il y a des activités qui sont en milieu. Je suis un peu de temps, je suis un peu de temps. C'est pour dire quoi? Ce n'est pas tous les enfants aussi qui acceptent les domaines de leurs parents. On ne peut pas forcer. Voyez, il y a un tata souci parce que, mille, mon de mes filles, il y a les poudous. Opportunité de voyage de la thèse, une de viagnon. Même si elle a 15 ans, une de nia, la lovino. Opportunité de la thèse, bourse d'études de la thèse, voire d'où la fifi, d'où la niande. A mon le roi, mais où m'le pao, tata souci. Et kevani, on m'le rende quelque peu. Mais je pense que tout s'apprend dès les bases. Nous avons un exemple, déjà 4 ans, 6 ans, j'ai commencé par vendre des petits trucs avec ma maman. Tu vois, il y a un dom et toi, il y a un dom et toi, il y a un dom et toi, il y a un dom et toi, il y a un dom et toi, il y a un dom et toi, il y a un dom et toi. On a une nouvelle référence à l'eau, coach, il y a un dom et toi, il y a un dom et toi, il y a un dom et toi, il y a un dom et toi, il y a un dom. Là, non, un peu. Même pas coach à ma ça. Je suis désolée, tata, je suis égalée maintenant. Mais ma tête, pas opportunité, là, non, coucou, là, non, ça. Ma ça. Non, c'est juste pour dire que. C'est pour dire que. Et Midola Diagwagbabe, chaque vacances, ça se prépare d'avance. Si bien qu'on avait rentré, ça se prépare pendant les vacances. Vacances, il y a Vafifi, il y a une carte, mais là, t'es entreprendre. Tata, je suis. Je vais poser la question aux auditeurs et auditrices de savoir quelles sont les passions de vos enfants. Alors, mes collègues, c'est mien, ben quoi? Mien, ben vieux, on t'a collé d'auto, mien, ben, qu'est-ce que j'en ai dit, nao? Et m'que j'en ai dit, nao, mais tata, et au plan à vacances, mais normalement. C'est-à-dire. Des vidéos, là, nous, ça, j'en ai dit, non? Peut-être les parents sont dans des activités commerciales, là. Tu aides tes parents en même temps et tu apprends. Des vidéos, Léa, quoi des vidéos souhaits. Les parents, papa et maman sont dans des activités commerciales. Oronak, Bangangang, c'est un grand alimentation générale. Et grande boutique d'alimentation générale. Donc, j'ai vu tous les enfants dans la boutique, ils étaient en train d'aider. Et on les voit, c'est le stage, néné. Code à Banawa, mais de la noter. Ola au calcul, ola tout fin les. Et nous à caisse. Ola trop souvent, ola vérifier la potée, non.
1: Ya, ce soir.
2: Ah hein. Quand flamme, on va, tata, si tu n'es pas on va aller, ou à. Ola t'es assumé parce que ola est plevo. Alors que c'est des enfants moins de 15 ans.
1: Waouh.
2: Donc, c'est américain, les guinou bonan, ou à les caisses. Amédé, au moins les wami.
1: Donc,
2: Fifi, année de vider les déviants, mais qui est peut-être informatique et journaliste. C'est l'occasion aux parents d'observer et de mettre un des enfants dans l'informatique. Nous, les blancs, et nous, qui avons mis les voix précisément et des viols là, on voit. La première des choses, c'est de chercher la passion. Tant que tu n'as pas cette passion, tu vas aller entreprendre, donner des mains, sans passion. Donc, c'est très important. Et ni, et noir tout au bain, et fateur tout au bain. La plupart du temps, tchang, kemiwa, non, t'as suite. Bon, on veut forcer aussi les enfants. Il n'y a que garder, mais il y a cette négligence au niveau des parents. Nous vaquons à nos occupations. Qu'est-ce que l'enfant fait? Étant à la maison, en cette période de vacances, il y a des vies à l'éo. Parents sont bolatés blancs, des vies qu'on n'a pas d'avance, les parents sont bolatés blancs, nous qu'on l'éo. Nos jours, ils dorment, quand on va bosser en mer. Parents sont bolatés blancs. Quels sont les amis qui viennent fréquenter vos enfants? Ou bien vos enfants vont fréquenter quel genre d'amis? Les cocottes, ils disent que l'eau, t'as suivi. Ce sont des petites notions. Minabe, Odo, School, Plan, ok. Vacances avant qu'elles me programmées. Oyo, là, non, ça, nous, la, bozi, à l'on, nous, joie, tchon, là, non, disalé, à maudia, et va, là, nous, bovana. Begble, ame, begble, bouva, tonale. Begble, mia, gble, vidéa, y, begble, bouva, tonale, me. Qui comprend, comprend quoi. Donc, à nous, on, quelqu'un, mia, dit, là, et ce n'est, on n'est qu'au début des vacances. C'est de vraiment retrousser les manches pour revoir certaines choses. Parce que, et les blédédis, galé blédédis. Deux derniers jours, nos réseaux sociaux disent conneries au soubaou, nous. Il y a dit là, le coblé téléphone dans l'homme, maintenant des vieux, waouh, à nous aller. Il plaît tout, nan d'arwato. Alors que le téléphone a dit que des vieux, là, t'es quoi anglais. C'est que, t'as pas suivi. Il y a un kémi là, gavac, blin, fio, quoi. Parce que c'est nous on vend, hein. C'est nous on lit aussi. C'est-à-dire on s'est donné tellement là, c'est des cartons de livres. Nous l'indé à l'indé. Nous Fiano majo hlenu acho majo se audio lecture.
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2: Audio lecture. Fo egbia. Nyam glenlo tata suti. Ne parents ne les semia ben kono do moyen. Il faut déjà essayer de détecter la passion de l'enfant et lui mettre dans une formation. Egbia formation les patapata. Actuellement tata suti. Vague de va vacances. Au le temps cours de massage digne dès qu'il y a un meilleur des vieux bébés, non, là, nous étonnés. 9 ans. Oui, c'est de 9 ans à 15 ans.
3: 9 ans, j'en
2: ai oui, oui, oui, oui. Parce que parents, au Blombé, nous lui ont, j'en ai dit non. Donc, elles seront là pour les 20 jours ou les 1 mois. C'est de profiter. Kémi, les filles, elles font à cours, les toits disent dans une heure, là, Romé. Les dormis, les espaces. Il faut occuper les. Non! Télé, pourquoi c'est pour un moment donné. Dessin animé, pourquoi tu as un moment donné. Activité de décoration, les. Nke Jonadina, n'y a de vieux. Tant que Mingbo n'y a de vieux, Mingbo n'y a de vieux, entreprendre n'y a de. C'est vrai, Amedoa, on doit s'y mettre en liquidation. Liquidation, tu as un bango. Néné, tu as là ça. À l'école, là ça, tu as là, tu as une vidéo. Des vidéos, les. T'as des vidéos, on donne les Mingbo comme serveuse année passée. Elle a pu économiser, épargner durant les 3 mois de vacances qu'elle va au doigt, qu'elle regarde. Elle sort les cahiers, coups de livres, quoi. Elle est en terminale, elle est déjà ibac. C'est juste pour dire que et que Jordine Chambé et Hawaï, et elle a beaucoup bossé avec nous. Donc je m'attends à ce que les ibac et fia, donc pas ni ni avec deux sous-bois, le la gava au dos, la gabogo. Des vidéos, tu en veux dire. Et donne né à Wassa Boga. Mais au-delà de niveau de conscience, à l'eau de maturité, au là, au noir, oui. Il y a mis Santiva et mis Akorunka Mimbo. On a essayé un peu de tout. L'essentiel est que tu le fasses bien avec beaucoup d'amour et de passion. Formation de l'Egbea, bricolage, les founous. Aujourd'hui, tu vas sur YouTube, tu peux apprendre, Tata Suti. Tu vas sur YouTube, tu peux apprendre quelque chose.
3: Beaucoup.
2: Par exemple, nous les filles à décoration, John a dit, nous sommes pour ça, bouteille vide, aussi, nous deux bouteilles vides. Alors que nous faisons un peu, ça sert de truc de décoration. Kebe jona dina ma ne mpo nululu kwato, je vais le faire. O so yobe tro so et non bouquet de fleurs. Ay yobe tro oui. Donc nke jona dina mia be vio, qu'est-ce qu'ils aiment nos enfants? Est-ce que le parent même a détecté en l'enfant?
3: Voilà.
2: Le parent a le temps de voir qu'est-ce qui passionne mon enfant? Dès que il y a dit droit c'est bon ou c'est pas bon, c'est n'y a de l'air, c'est l'occasion.
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2: 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vacances mais dès qu'il y a mauvais en information les nyak bonnie par exemple à mes coquilles aimer un métier de beauté c'est aussi l'occasion des vidéos tu as dit à partir de troisième quatrième c'est-à-dire chaque vacances depuis la classe de quatrième jusqu'en terminale on va quoi donc à au pas ce qui fait que la petite a le bac mais elle a un niveau dans les métiers de beauté ce qui fait que elle est campus à d'Ivoire. Elle est douée Gablulio. Il n'y avait ni les semaines de ta suite. J'ai connu des étudiantes qui ont fait les écoles de BTS. Pendant les pauses, les congés, les vacances, c'est des étrangères. Elles venaient apprendre. On a cours en esthétique, coiffure, tresse et tout ça là. Parce que c'est des cours théoriques et pratiques. Amène-toi ni chicha, les Burkina. Tata suite que veux avoir vacances que veux comme les Google dire et va vaclado un mois et demi sojo
3: et tu en as toi fille
2: et tu
3: on veut forcément nous
2: non et bien nous sous bolé ni de vide ndé les l'amener à des vacances mais Milan on nourrit nous vide là nous qu'elle me dit là blé moi des vidéos les pâtisseries et les l'amener allez voir une pâtissière ou bien une maison de pâtisserie vous payez vous formez. Et voilà, on a bien des dépravations à la Didi là. Tata suite parce que des vidéos qu'elle est occupée n'a donné à. Nous avons d'autant. Là, on a un vidéo, les WhatsApp dit que nous sous vidéo. Excusez-moi de le dire comme ça. Nous sous vidéo, on a une vidéo. Nous, on a, mais on est attiré, on veut se voir. Et puis se voir, ça va organiser encore autre chose. Mais de là, quoi, bon, ben, les 7 mois, tata suite, que parents, ben, on a quoi. Durant le parcours scolaire, on met un peu de sous de côté. Que devient pas quoi? Allez. Qui y a mais les bizarres à tel point que à moi le 21 ans qu'on a soit bien vécu la vacances. On soit le dao, on soit le dao. Mais la hier mais on est les binoubane on les contrôle. À moi ce que les yassime quoi, alors les dorme quoi. T'as ensuite on soit le dao, on soit quoi? Tellement on va mais nous veiller. Et puis aux parents de bien éduquer les enfants. Ni devient les bien éduqués à des. Maté va nous influencer kabo quoi. Ni me gombe maté ou laté. 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Parce qu'il y a les valeurs morales, les founes, que des villas. Vacances, il y a tata suti. C'est l'occasion à nous, les parents, d'enseigner même la cuisine. 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
3: D'accord. 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
1: Eh, pour bon, tata Suti, il faut vraiment que, étant parent, c'est vrai que garder mes miens qui m'ont piqué, n'a mis avec crise, parce que des fois, la pointe de ouad, il a saut. Voilà, une des cas, les ni bena, ni, ou le ouak, ni a chance ou bolé de via bois, ou trois sur les dos l'amener, indirectement, quoi. C'est-à-dire, l'environnement et tout ça, là, et à Gina. Et ou garder mes ouas, ou là, au tout possible, là, lutter. À au dépassement de soi parce que garder nous des vieux on a nous garder nous aller où bah l'état d'intérêt non nous les facile quoi mais les communautés blondes étaient où on a et toi caca des fois on est dépassé des fois même les vilains mots sortent de nos bouches sur les enfants et il faut devenir il y a un bizarre on sait pas bien mais de là Jack Bagba il y a mis des vieux chants t'as su 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Matin même dou doit midi, ça arrange l'opposition. 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Nous dans radou nous Adam nous avons gagné mais n'est quand même les vacances et puis tu vas te réveiller quand tu veux je suis désolée au les vacances au maga font 5h du matin je suis d'accord au les vacances au maga font 4h du matin au moins à 6h
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1: 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Ça, c'est embêtant.
0: On la va un petit don.
1: 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Non, tout le monde a carreau dit. Alors, clo na hiye nou. Et bien, c'est tout le monde qui nous a. Ah ouais. C'est aussi une astuce. Quand on va faire mlani. Ah non, on va dire qu'à 10 heures. Comment on va pas gauler donc aussi à l'enfant midi. C'est pas parce que les vacances, on va dire qu'à 10 heures. Tu en sais trop, tata suti. Je préfère à fond. Ah ouais, double lui, on a trouvé mlani fa, n'indique pas moule ouah. C'est-à-dire, c'est pas parce que tu es en vacances qu'on ne prend pas ses responsabilités en charge. David et Pépé, d'où est-ce que petite responsabilité? On ne parle pas de responsabilité parentale ici. Nous parlons des petites responsabilités chez l'enfant, quel que soit son âge. Qu'au fond, au delà n'y a d'autres, n'y a ni soit bien ben autre rétabli. Travaux domestiques non, parce que on prend les vacances. Mais on va permettre la colonie une touche s'il le faut. À quatre heures plein nous les fous nous tiens parce que et des vies qui nous des doubous mais pas à l'eau

0: Donald
1: 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Oui, non, BBC.
0: C'est ça, il faut sortir aussi un peu. Il y a trois parents, on dit, mais les parents là, Wadoma. Manière de parler, et les VVD. Comment nous parlons aussi à nos enfants des fois, ça les irrite aussi. C'est vrai. Et on a bien les faciles, les parents, les là, soit d'eau, soit d'eau, des vies, paumés. Nous, on a facile parce que on se met catégoriquement dans la casquette de parents et on se dit, dictateur, on a le droit, oui, c'est pas aussi trop bon. Des fois, il y a une manière d'amadouer l'enfant. Des fois, même, il y a une manière d'être dans la douceur, mais on l'a piqué. Sans trop taper, sans insulter. On a fait qu'on l'a pincé. On t'a dit, Jessie, Viobé,
1: voilà,
0: point fort, coup faible. On a fait qu'on l'a piqué.
1: Parce que des vidéos, on a oublié d'apparaître aux gens, c'est fini.
0: Et puis, des vidéos, on a une blessure, on a accumulé. On a éduqué, Vilo. Voler, accumuler, blessure, les dévidés, l'armée. Donc, à Kmenia, tiens, puisque, quand Flanlo, et Gamanani, allo, c'est chaud, Anaba, mon Dieu, les fusils, je la dandis, les lois, mais si, mais je les guidi, guidi, oh, nous, Kayo, hein, au quoi, mon, le monde dit, oh, là, les moteurs, les tonnes, c'est que, des ordres, des léqués, les gens ne se contrôlent plus. Si, y a nos, nos vies, on a déjà réparé les solutions, hein. Alors, mais là, nos biens, mon, y a, on m'a qu'un domaine, mais, à Mojo, les noms étaient d'âme bizarre, mais les noms étaient contagion des nénés. Nia dit Jimmy. Nia donc, mais là, nous, ben, nous, et Gabé, nous, ben, nous, dodo. Sinon, au Akmenyon, ou Akmenyon, des dames, c'est pas la solution. Nous revenons sur les enfants par rapport à. Et. Wabé, comportement. Mais bon, plusieurs fois, t'as suivi. Depuis qu'elle est au préadolescence, mais elle tient mes éducations, elle est au vous. Depuis que l'adolescence me tient, et bien l'éducation est au non, ben des signes, ben, à Novi, et Fouvio, et nous, les miolenti, non, quoi. Ça change, c'est plus la même manière. Maman Sodia, je salue Maman Sodia, et Maman Sodia, ni soyez, n'aïe, kakabe, oh, non, ouais, ne, blau, blau. Tata Suti. Maman Sodia, ton ami, manon, ouais, non.
1: Et pour mettre en charge.
0: Ah,
1: donner
0: en charge. Maman, ok, blablabla. Au retour, mais les cachants vont peut-être la rater. Alors, la maman, ça, j'ai la punition, mais nan, un peu, nan. Elle a été dans le regard, mes filles. Alors, on peut tout maintenant de quoi à 100 mètres. Elle est laissée une cogne, elle a connu vider les fonds. Ma punition, on tient les miens. Parce que, on va remarquer, les miens, les vieux, plus tu tapes beaucoup, ça ne leur dit plus rien. Surtout nous souviens, on va trouver un récalcitrant. Ekpo, ekpo, ekpo. 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
0: 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Parce que, on me dit na ba. Parce que chaque parent doit savoir comment penser, quand penser, quand ne pas penser. De vieux plaisir, John a dit, na oui, n'est-ce pas, mais son plaisir, n'est-ce pas, somme cuit de canne. Et la boutane. Voit, et beaucoup de zoom, et venant, et beaucoup zoom venant, et ça laisse des blessures indélébiles. Nemitrova, m'y avait entrepreneuriat, benya, boit, tata, suti. Je vais toujours revenir sur les passions. Tant que tu as la passion pour quelque chose, on peut aussi entreprendre dans ça. Parce qu'une des cas, Léa, pourquoi tu veux faire ça? Même avec les aînés qui sont dans l'entrepreneuriat. Amélio 2, mais tout jusqu'où? Tata Suti, nouvelle référence, fait 22 ans. Je n'ai jamais regretté ce boulot que je fais. Parce qu'il y avait ce amour depuis toute petite, mais je ne savais pas que j'allais faire ce métier. Et n'y a pas de vieux, mais poupée vieux, à Podanon. N'y a pas de vieux, va, et puis il y a mal de vieux forcés. Quand même, il n'y a pas de plac là. Malé au forcé là non gabé non ben nani koné chama onde do ta non mi ton pona daro ta ke dani les grands sang la passion était là depuis et avec le temps que mi school a da fidia mle po si amle po wa puis se mi amé do mi po si mi po wa mi gbe school et je n'ai pas honte de ça tata su dit et gbea je peux transmettre de génération en génération. Et les gens continuent de venir prendre des renseignements par rapport à la formation. Parce que, mi dati, formation de 2 semaines, kamo, on n'allait pas domé. Et, excusez-moi de le dire. au tofi quoi pour leurs soins de visage au leur nu alors fico quoi dans les gars qui me plaît cool quoi aux soins théoriquement et pratiquement ni même les contrats mais les coups qu'on va ni même les dire la plan de à tes suite nous bavons aux deux jours de l'endé gommé nos chambres avec les wado et on les blé à baser n'amour et les blé nous la monti c'est juste une observation d'éviter les dire la plan de à on peut mettre des années pour apprendre mais on a nos souhaits les vacances mais
1: vide vide
0: ne devient que deux capacités là t'es plusieurs choses à la fois allez-y quoi si l'enfant peut faire plusieurs choses à la fois il y a des vidéos là où les passionnés de la cuisine voient même dans la nature venant d'un nous on l'a vu il est plein nous oh il est ennuyé à l'éclat il est plein nous nous on va les aliter et au matin d'un nous d'un nez bon elle avait plein nous les motos en vacances 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Voilà, il y a quelqu'un qui est gommé et gavé n'y a laissé. 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Voilà, il y a mes 10 patins, il avait plaï mon loi. Il a été d'aïe mon loué. Ah, on bagbe. Des vidéos là, on a été sandé la body si la passion y est. Tata suite, parce que les deviens de volonté ouvert d'un.
1: On
0: a été ouvert. Mou y a clair qu'on y soit encore des vidéos neuf en vie. Et blaha et attira les ça. A mettons quand on est dans ceci, y'a mené c'est n'amené des biobiolés. Et ben, vous en plaît mettons les si. 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L'homme est chiant, mieux violaté. Mieux banon gros mais niveau benyalo. Apprenons nos enfants à s'adapter à toute situation aujourd'hui.
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0: Oh là non là ouais ma. Par exemple, j'ai demandé à la maison. Dites-moi ce que vous voulez faire. Bientôt deux semaines, on prend un suite. Ça, c'est. Nye, nye, c'est pas moi ça, tata suite. Moussaïa, c'est à vous. Voyez bien. On a tout avec Chloé, il fait avec Dounoui, il y a une cité, il y a une galide aussi, il y a une. Ça va bien. On le peut voir. Watch on a des noms et des bacs. Moi, c'est tout ce que je donne. Non, il y a des gens utiles téléphoniques, tata suite. 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De petite comme ça. Va me demander domaine keme o le la environnement keme o le. O le environnement cinématographique. Mais donc o kpo bene yo kpla no wa. Ça va les aider. C'est des enfants de 9 ans, 12 ans, 13 ans, 14 ans, 15 ans. C'est ça. Donc, à parents, toi, d'où la nia, n'de tout tout bain. Yébé, la tekpe, des vidéos, les atata suti. On les désorienté parce que repère des pe mou léo. Repère mou léo, encore déjà entreprendre. Donc, on ne peut pas parler d'entrepreneuriat pendant ces temps de vacances sans parler de passion. Qu'est-ce qui te passionne? Qu'est-ce que tu as envie de faire? Qu'est-ce que les parents faisaient? Tu veux répéter? 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Yo wana nululu wa. On peut aller demander. Mais on peut payer telle somme pour qu'elle fasse ça. Il y a les écoles de cuisine qui organisent aujourd'hui
1: des
0: c'est ça, des formations. 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Des vidéos là, c'est ainsi au vaque na gble, tata suti. Des vies qu'on va par exemple là, Amérique avec toi le tonambe, elle sait faire les pépinières parce que m'le au pépinière bende la rome. Parce que moi j'adore tout ce qui est agriculture et levage. Et puis ça tombe bien, et vigne à la ou enam. Ce qui fait que les enfants, même déjà chez leurs parents, on les voit, les wagbo. Mon petit, un de mes garçons, a commencé la dernière fois au tukoklopo. C'est une occupation. Et dans l'occupation, l'enfant peut développer la passion. Ah, Jean, c'est le nouveau mot. Jean. C'est ajouté. À mon édoukame.
1: Oh, le douto, que moi.
0: Il y a des
1: liens.
0: Il y a des liens. Il y a des liens. Il y a des liens. Sinon, il y a trop de liens. 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
0: 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ces vacances parce que mi m'a imposé tion kamisi ame sobe susuva mi la depo la depo wa ken gbe de vide la sobe susuva ke mi bio de vio bien call di la oma vous voyez les moyens que vous avez à votre 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
0: 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Et papa a soulevé des vieux bétonnements, c'est coudo avec bégblé. Et je suis dit, tata suiti. Et puis bébé m'a dit, je suis dit, je suis dit, je suis dit, je suis dit, je
1: suis
0: dit, je suis dit, je suis dit, je suis dit, je suis dit, je suis dit, je suis dit, je suis dit, je suis dit, je suis dit, je suis dit, je suis dit, je c'est des manipulateurs, m'a imaginé. 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Des vidéos tollées. Mais Mitrova et Dado Benya dit, m'le biobe, n'ka nyam wono, tata suti. À chaque fois que je rassemble au moins 10 enfants, et n'y a exercice nyam wona. M'son Antonio Chandoneme, je donne des feuilles, mettez-moi tout ce que vous aimez sur une liste. Mettez-moi tout ce que vous aimerez. Nous avons dit que nous avons dit c'est la faute à qui? C'est pas à l'enfant. Quand on des vidéos, les obi, on t'a donné encore. N'a pas rompé. Et nous, y a eu, jao. Et tu es obligé d'accepter. Des vidéos, déjà, ça n'a pas marché. Des vidéos, ça a marché. Ah, mais on l'a dit, que papa l'a dit, néné, au deux niveaux bac, va avec plein de les walking, mais nous, les campus, a dit, va aller. Élève, étudiant, on va planer dans les bonnes, et puis ça vient à des moments où elles n'ont pas cours. Et ni contrat, et chanlé, parce que deux, trois ans de ovaïa,
4: 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Et ils ont des.
1: Des vies, les kakim et les scouts. Elles vont au frustré, des vies journées, mais quelques mois.
0: Et nous, on a tout le temps, mais là, les vies. Parents, on est contrôlé, wadoko vide quoi. 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Et gomme m'aider. 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
1: Autrui, en toi, la voix traite numéro. Parce que toi, tu as déjà fait le bébé.
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1: 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A fini, vous Peut-être, nous et nous l'avions. Fou noir, on l'avait redressé au viré.
0: Propre. Et
1: on l'avait
0: expérience, mais ok.
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0: Il est pour moi.
1: Allô?
5: Allô?
1: Oui, allô?
6: Ouais, bonjour, Siti.
1: Bonjour.
6: C'est le professeur de Baton depuis l'Allemagne.
1: Oui. Oui, bienvenue à vous. Allô, vous êtes là? Allô, professeur? Ouh là là. Bon, je crois qu'il va revenir. Ok. En attendant.
0: C'est un grand problème. Mabé, et en général, Tata Suti, si ma trova, tonton Abé Nyadi, peut-être en matière d'éducation civique, on doit la trop instaurer, peut-être Mdo. C'est vrai, éducation civique a. Avec les nouveaux programmes, être vidé, je respecte les parents, je fais si et les nids, cours des vieux héros. Mais il faut encore plus d'amélioration. Et parents, toi, des tata suti, encore, mi bémi les wo. Coaching, parents, tout le monde, devenir parent ou être parent, et tiens, c'est le bouillon.
1: D'ailleurs.
0: Non, on me donne aussi, on va ni parent. Là, c'est le Gianni. Parce qu'on me donne, il faut aller à l'école. Des parents pour pouvoir travailler dans le dos. C'est que, et dans les voies, nous, on l'a mis organisé, nous, on l'a soit affiché d'année. Mais d'accord, d'abord. Vous voulez quoi? Vous voulez quoi?
1: Yovo, il n'a nous pas de couple, il n'y a pas de couple, avec plein.
0: Éduquer vie dès les bases. Et doyer l'eau. Et doyer l'eau, mi tati, bon, me dit, vous, et chané. Non, non, non, non, non. Il y a des vidéos là, on va les plans de les bandits. Parce que le côtoyer environnement à bouton. Hein? Il y a beaucoup de facteurs.
1: 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Mais quand on est déjà éduqué, mais qu'on est éduqué on t'aura la hor. 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
1: 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Et au dit vivant, on gagne vivant, on gagne déco. 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
0: c'est du boulot. Voilà. C'est du boulot.
1: Ah, mais qu'un temps de dire, un temps pour toi. Vous voyez, quoi, quoi, vous en avez de quoi dire, quoi, nani, caca.
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0: Oui, ma grande chambre, c'est pas la maison.
1: 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On l'a pas dit. Eh, du haut, on laisse les musiques, on a un programme qu'on a avec le samedi. Là, toi, heureusement, on a une boîte de nuit, on a les filles. On a un bavard, les arrêts. Comment?
0: C'est gâté.
1: Il y a un temps, hein, n'a-t-il pas? Hein? Mais c'est là, il y a une voix. Mais il y a une voix, il y a une voix. Il y a une voix, il y a une voix. Et nous, si vous avez une voix, mais qu'est-ce qu'il y a? Il y a une voix. 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
0: 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Nous avons la grâce d'avoir une belle, de très belles plages chez nous. Et du bon, mais à vous payer avant d'aller à la plage. Eh bien, les places sont libres. Mais forcé au lait pleinement. On te l'a.
1: Monsieur,
0: parents, n'ayez laissé investir dans des vies avec découvrir. Mais vous l'avez fait découvrir des vies et nous. Et des vies, maman, d'attirer le quoi. Qui est con? Ah ah. Elle là. Et vieux, et au dos, nous souvient, étant parents. 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
0: 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Des fois, nous avons comme des fois, manque de moyens. 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
0: 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Et nous, on a quelqu'un, l'éducation, mais là, n'y a nos streets, à nos rigoureux, mais les grands lots. Ôté nos rigoureux, 100%. Nous, qu'on soit donné, mais nous, qu'on soit les pires. Zéné, n'y a pas, surtout que les temps deviennent de plus en plus durs. Oh! 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
1: 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Quand il y a une boîte, Tania, et
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1: Mais les collatéraux, une boîte, mais au sens propre, je ne sais pas gomme. Mais les collatéraux, et puis, moi, voilà. Et il explique dans le cas où il y a un peu de temps. Et puis, il y a un peu de temps. Et puis, il y a un peu de temps. Il y a un peu de temps. Il y a un peu de temps. 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
1: 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Allô? 90 86 35 35, allô? Ah, c'est Miledo. Le téléphone avait un problème. Il y a 90 86 Miledo. Il y a 91 36 63
0: 75. Voilà. Allô, sur le plan chrétien, on l'avait. Donc, on voit VTP. Et on tient quelqu'un dans les immunotos.
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0: c'est des domaines.
1: Allô Canal FM, allô amenez les caméras, allô allô. Oh là là, mille d'eau doit avoir problème
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0: Il y a plein de trucs qui se passent.
1: Mais sous coulo et dio au fabriquer na tuno va pas sans do jimina wa no vio be. Yembe de vio normalement elle est do esprit de créativité. Voyez il y a violence. Allô.
7: Bonjour.
1: Oui allô.
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1: Oui bonjour tonton. Ah, oh.
7: Allô.
1: Allô.
0: Nous on vous reçoit.
1: Mi laissez bien avec.
7: Allô.
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1: De coucou. 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
7: Allô.
1: Oui, allô, bonjour.
7: Bonjour, d'accord.
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1: 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Et ça m'y a passé. OK.
0: OK.
1: Mon copain j'ai le vivre dans mes voix. 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Elle est génial. Eh eh.
0: Les gens sont aussi
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8: Allo, bonjour.
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0: 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Moi, j'ai la kapasite de faire beaucoup de choses à la fois. Mais y en a qui n'ont même pas cette kapasite. Donc, tout est question de kapasite. Souvent, quand je retrouve les enfants, c'est différent.
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0: c'est trois questions différentes, tata, ceux qui n'ont pas de rapport. Et nous, à Dronam, elle est vous. Elle est ce bébé, j'aime vendre quelque chose. C'est différent. J'aime cette chose et je veux vendre. C'est différent. C'est pas parce que. Et nous, ça s'agit d'un exemple pour l'air, l'on n'est pas là. Je m'explique clairement. Ok. Osana nous. N'y en a beaucoup là, là, là, ça. 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Et bien, Amélio, les filles, autant comme ça, ça, la body juste pour les vacances. 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Il y a le don, il y a la capacité, maintenant il y a ce qu'il faut faire comme travail nke devi la te acquérir da dobe réponse au moins. 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
0: 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N'y a ni soit un couple vigne ni assimé l'autre. 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Mais quand on est un couple devient mais quel avant on y assimé. Ne va mieux assimé. Et surtout le temps va y voir. 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Ni soit, m'soit américain le wame, on va y avoir une copie si m'ou en plein coup d'achat. 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Nous souviens toi les cas fois bébé. Maman, je veux vendre quelque chose. Qu'est-ce que tu veux vendre? Je veux vendre mes biscuits ou agbaviti, mais bon, ok, quand je vais rentrer, on va parler de ça. Parce que des vidéos, tu me dis, non, nous. Plus des vidéos laissent ennuyer, plus il y a, et tiens, on a noir, tata suite. Donc, il faut revoir tout. Éducation, hein. Parce que Mila Gatron va faire éducation, on tombe nianti. Parce que l'école, pour la vie, à partir de 3 ans, c'est différent. Vie fin de 3 ans. Mais on le pompe quoi? Et la poame. Et puis quand nous tapons les enfants, expliquer après pourquoi on l'a tapé. 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Trop de rigueur, moi je dis rigueur douceur, c'est les deux. 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Douceur, rigueur, c'est les deux qui marchent. Et des mains ou des moments que mon non rigoureux, les non rigoureux. Moments que mes dieux vont nous dire les rigueurs à mes cacachas et gagler à nous. 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Prenons du temps pour les enfants. Des vidéos là, ça s'adjoint, on a dit, on voit. 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Qu'est-ce que nos enfants font? Quelles sont leurs occupations quand nous partons?
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1: 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On veut du benoît dans mon doute. 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Et alors, il y a que mes soins, mes bassins, moi, je vois, mes matins, je suis le toit. Et elle vit vite. Il y a quelqu'un, mia, ouais. Coach Sandra, pé.
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0: N'aime les bébés à voir tout doux. Allô, accompagnement.
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0: 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C'est le meilleur moment pour les orienter. Il y a orientation, on a dit, vide, on va avoir un certificat, le diplôme, l'aimé. 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Mais il y a une mission sur le nébé parce que beaucoup de parents, il y a ce problème qui est là. 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Mais qu'avec Bémiasse, il est VVD.
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6: Il est 11h.

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0: Dimanche, quoi, ouais. Ça fait 3-0.
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0: Vija, Edouard, Tophil.
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0: Moi, c'est mis sur les années, il m'a vu, il m'a dit, Voici le plus populaire. Et
1: quoi, Garo, mais
0: immensement.
1: Cabazandré, on va bada, mais nous sommes tous les
0: deux. Il va
1: bien, nous sommes habitués à Ogbe Visa, nous sommes tous les deux. Nous sommes tous les deux. Nous sommes tous les deux. Nous sommes tous les deux. Un peu plus populaire qu'avant quoi. Donc, à peu près, nous sommes Donald Trump. 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
1: Ah, ok. Donc, allez, c'est vrai que vous avez mis à trois. Vous avez à l'ouvrir d'une toque de menia, à Donald Trump. C'est vrai que vous avez mis à l'ouvrir, et vous avez mis à l'ouvrir, et vous avez politique de l'autre, vous avez mis à l'ouvrir, vous avez mis à l'UEFA, à l'Europe, à tout, ou c'est comme une récupère, vous avez mis à finale, nous avons mis à l'ouvrir. La pomme va valer entre à Senacoto PSG. Obey la coupe, Paravia. Ode, je vais m'accommoder à l'ouvre.
0: On y a Senacoupe à Jolo.
2: Pégicudo,
0: Edouard Tottenham.
1: Aston Villa. Après le Togo,
0: Bejo.
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1: elle est
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2: C'est de la décentralisation.
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2: Collectivité locale, mais.
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2: Et tu es bien en bema gbo politique.
1: Et pour le.
2: Avec ni délégué à la conférence nationale souveraine 91-92 et ni membre du haut conseil de la République
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0: 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Il a 2 victoires, 2 nuls. Et il sauve une victoire très, très précieuse. Très précieuse parce que permet à sélectionner Abe. 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
6: c'est une leçon de football
5: oui justement parce que les micro gekaba mais réaction c'était immédiat du début jusqu'à la fin et même c'est ce qui a induit Tidjani a marqué un autogol et dague contre son camp et c'est ça qui a donné il y a un biclic les deux matchs à Mila Kwabe dans tous les compartiments joue avec moi à l'ogodon ils sont à Messia me coller Tomé à Messia me coller ban autre soir au point donc du coup n'est 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conditions que Tomé Kwabe système d'arrosage autant réaménager autant réhabiliter des que système donc né Maroc fille mis pour bola ils soir ça n'a rien à envier à la pelouse du stade de Kégué. Il faut avoir le courage de dire. Je veux pas de la pelouse.
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7: Il y a un peu la maxime, on y a un peu la maxime. On voit que Miami le blanc. On voit que Miami le blanc. Analyse, il y a un point de vue en comparant les deux. Les deux pelouses, n'y a pas de problème que nous avons. Pas de problème que nous avons. A moi, le football, le vote, chargé que
5: vous. Et
7: vous, vous avez mis sur nous comme la vie que vous avez passé sur ce côté. On
5: l'a habitué.
7: On l'a zéro, le kégé sans. Ça dit que vous avez mis sur
5: nous.
7: On l'a fait pour le
5: football. On l'a fait
7: pour le football. L'ambiance que nous parlé aussi de l'ambiance et du public. Parce que Améro, quand on a pour Namibie, on ne peut pas Togo public en tant que les.
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5: Aspect que le blanc, elle est.
6: Elle est vue, les blancs.
5: Elle est vue,
6: elle est vue. Elle est pertinente.
4: Moi aussi, les blancs, intégration de.
6: Comme les blancs, les blancs,
4: les blancs. On a intégré l'équipe nationale à Nure, qu'on va s'adapter. De même manière, à Tchaye, ni joueur avant, on va s'adapter. Né Togo public à tiens.
5: Non, mais
4: ouais,
5: non,
4: réalité, c'est normal. Non, non, vaut.
5: Réalité. Donc,
4: intégration
5: globale. Togo public, les trop exigeants, plus que public qu'au l'Europe, par exemple.
6: Ah, là,
5: mais là, il y a deux mondes différents. C'est bien vrai que Agbonva Doumé, une fois que nous portons Tunica, ça donne de la frayeur. Là, je suis dans ce sens-là.
6: Ah, oui.
5: Donc, et Nana, voilà.
7: C'est
5: bon, mère.
7: C'est un poids.
5: Un poids.
7: En contact porter, avec son public.
5: Porter la tunique nationale, c'est un autre, bon, c'est un autre aspect. Donc, du coup,
6: joueur encore Vodéo Bova.
5: On me téponne.
6: Cacophonie, on va
7: aller vieux. On va aller le terrain, les décos.
5: On va aller
7: les
5: décos. N'est pas les hommes. On va aller le terrain, on est d'accord, mais. Puisque nous, Joey, il y a des
6: paroles. Comme Bacola,
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6: Dernier, Edouard, et bien en fait, il a mené les FIFA Stars. Nous, et Joey. Et toi, vol, et toi,
5: oui.
7: Voilà.
5: Moi, le maillot pèse. Oui, c'est là où. Mbléfidje.
7: Ici, c'est Togo.
5: Oui, ici, c'est 228. Donc, Mbléfidje, nous rejoindre. Mais, c'est pas forcément l'aspect du public, mais plutôt la tunique nationale, quoi. Au quoi, non.
4: Et les autres réalités.
5: Oui, je ne refuse pas. Nous, sorti un maillot. Nous, deux clubs, et maillot. Sans pression. Mais nos dos et tout, mais il y a une pression énorme. Donc,
6: là, il y a le rapport.
5: Il y a le rapport. Donc,
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6: 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Taekwondo. À Bongla Kamenye, Taekwondo, Vivinane. Événement, mais on a Taekwondo.
8: Blooming Taekwondo.
6: Blooming Taekwondo Challenge. Moi, Taekwondo, et puis le bonnet, pervi au voir. Vous avez mis le canon, si vous avez mis le canon, vous avez
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0: c'est le lieu terrible.
1: C'est la chair aéroport.
2: Pour moi, c'est
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7: ce qui s'est bien passé
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7: ce qui ne s'est pas bien passé pour se projeter sur l'avenir.
1: L'avenir.
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0: samedi 13 juin 2026. Maintenant, je te remercie pour votre fidélité. Le journal Les Titres. Les regroupements de l'opposition togolaise, à savoir LDP, touche pas à ma constitution. DMK, DMP reconnaissent la déception passée de toute l'opposition togolaise dans la lutte. Ils ont dévoilé un manifeste pour un Togo dynamique, prospère et libéré devant la presse mardi au sein du Parti des Togolais. Nous en parlerons bien sûr dans ce journal. Journal bilan, bien sûr, les parlementaires ont adopté en première lecture 4 projets de loi portant sur le nucléaire cette semaine, des tests qui doivent permettre, donc, selon le ministre délégué de l'énergie, d'attirer des investisseurs. On fait le point également dans ce journal. Merci pour votre fidélité. Mise en ordre Thomas Dattéli. Mesdames et messieurs, s'il vous plaît, voici le journal bilan.
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0: Moment de vérité pour une partie de l'opposition togolaise. 4 regroupements politiques et organisations de la société civile ont choisi mardi de faire leur mea culpa devant la presse. Réunis au siège du Parti des Togolais, LDP touche pas à ma constitution, DMK, DMP et la RTDH ont reconnu sans détour qu'à un moment donné, l'opposition togolaise a été décevante dans sa lutte. Une autocritique rare assumée collectivement devant les journalistes. Mais le ton n'est pas l'autoflagellation. Après le constat, place aux propositions. Les 5 structures ont profité de cette sortie médiatique pour publier leur manifeste. Un document dans lequel elles dévoilent leur vision pour le pays. Voici leur mea culpa dans cette de la déclaration lue par Jean Kissi, troisième porte-parole du Front Touche pas à ma constitution.
2: Nous savons que l'opposition togolaise aussi a déçu par moments les divisions, le leadership inefficace, les querelles et les alliances de circonstances à lendemain ont coûté cher au peuple. Pendant ce temps, le régime se consolidait. Nous ne venons pas te demander d'oublier tout ça et de recommencer comme si rien ne s'était passé. Ce que nous te proposons, c'est quelque chose de plus exigeant, mais quelque part de plus beau. Rejoindre quelque chose de bien plus grand que nous tous. Cette vision n'appartient à aucun parti, à aucune organisation de la société civile, à aucun leader. Elle appartient à tous ceux qui croient encore que ce pays peut être autre chose que ce qu'il est aujourd'hui. Autre chose que ce que 60 ans de dictature en ont fait. C'est cette vision qui nous fédère et non un leader providentiel. Tu n'es pas là pour nous suivre, mais pour construire avec nous, à égalité, en tant que citoyens, ce Togo dans lequel nous voulons toutes et tous vivre avec dignité. Tout comme beaucoup d'autres, tu es fatigué de la gestion du pays. Nous le savons. Tu es fatigué de 60 ans de gouvernance monarchique. Comme tant d'autres Togolais de ta génération, tu avais des rêves. Aujourd'hui, c'est la lassitude qui te gagne. Des jeunes que tu connais, frères, sœurs ou amis, ont fui le Togo avec leurs rêves et leurs talents. Parce que le système dans lequel nous vivons a été conçu pour les intérêts d'une minorité, pas pour permettre aux Togolais de s'épanouir sur leur propre terre. C'est pourquoi nous rêvons d'un Togo uni, débarrassé de dictature, de toute forme de monarchisation du pouvoir et de tout instinct de tribalisme et de régionalisme. Un Togo où toutes les richesses sont accessibles de manière équitable à toutes ses localités et à toutes ses filles et à tous ses fils.
0: Au cœur de ce test, un appel direct à tous les citoyens. Objectif affiché, le combat pour la libération de la patrie. Les signataires y exposent leurs propositions concrètes pour bâtir un Togo dynamique et prospère. Nous retrouvons Jean Kissi.
2: Le présent manifeste n'est pas un programme d'un parti. Il n'est pas destiné à solliciter ton vote. C'est notre vision, élaborée avec conviction et pragmatisme, projetée sur le Togo que nous pourrions construire librement ensemble, le Togo dans lequel nous voulons vivre. Nous te présentons ce manifeste parce que tu as le droit de savoir exactement où nous voulons aller et comment nous comptons y arriver. Et parce que nous croyons sincèrement que sans toi, sans la jeunesse togolaise de l'intérieur comme de la diaspora, sans les femmes de nos villes et de nos campagnes, rien de tout ça ne sera possible. Ce pays n'a pas besoin d'un nouveau chef providentiel. Il a besoin que ses enfants reprennent ce qui leur appartient et le reconstruisent avec leurs propres mains. Travail et avenir. Obtenir la place qu'on mérite ne devrait pas dépendre de qui on connaît. Nous voulons un État qui offre à chaque Togolaise et à chaque Togolais la chance égale de s'épanouir selon ses capacités et ses aspirations, peu importe d'où il vient dans le pays, peu importe son nom de famille et peu importe ses opinions politiques. Un environnement où l'on peut monter son entreprise, développer son activité agricole, créer, innover, mettre en œuvre son talent et son ingéniosité sans que l'accès aux opportunités soit conditionné par l'appartenance politique. Ça paraît simple à dire, mais dans le Togo d'aujourd'hui, c'est une véritable révolution. Liberté et dignité. Pouvoir dire ce qu'on pense sans regarder par-dessus son épaule. Un Togo où chacun vit dans un espace où les libertés fondamentales et les droits sont respectés, où la justice n'est pas une affaire de connexion. Une constitution consensuelle que le peuple entier a approuvée et qui protège chaque citoyen dans chaque localité du pays.
0: Avec cette sortie, LDP touche pas ma constitution, DMK, DMP et LTDH espère tourner la page des divisions et relancer l'espoir d'une alternance portée par des idées et non seulement par la contestation. La seule issue pour le Togo aujourd'hui est la transition, nous dit Nathanael Olympio, premier porte-parole du Front Touche pas à ma constitution.
3: Eh bien, la seule issue qui s'impose aujourd'hui, c'est la voie de la transition. Et pourquoi une transition? C'est simplement pour donner l'occasion aux Togolaises et aux Togolais de pouvoir se retrouver dans des assises et de refonder la République, rebâtir les fondations de notre République. Nous en avons besoin. Parce que depuis une trentaine d'années, nous sommes dans l'errance. C'est pour ça qu'il y a des crises politiques à répétition. Cela ne peut pas continuer ainsi. Ce n'est bon pour personne, ni pour ceux qui se disent de l'opposition, ni pour ceux qui sont au pouvoir. Mais en fait, c'est toute la nation togolaise, tout le peuple togolais qui est en souffrance. Nous devons y mettre un terme et ça ne peut passer que par les assises. Que les Togolais se parlent, définissent ensemble ce qu'ils veulent pour leur pays. Dans quel Togo les Togolais veulent-ils vivre? Et donc, ce que nous avons proposé aujourd'hui, c'est notre vision. C'est ce que nous mettons sur la table pour les Togolais. Et donc, nous demandons aux Togolais de faire en sorte que cette vision devienne notre réalité demain.
0: Le président du conseil Forest Sobina Nyazingwe a ouvert jeudi à Djande, dans la préfecture de la Kosa, le deuxième séminaire gouvernemental de l'année. Pendant deux jours, membres du gouvernement, hauts responsables de l'administration, experts internationaux réfléchissent aux leviers susceptibles d'accélérer le développement économique et social au Togo. Au cœur des discussions figurent plusieurs priorités jugées essentielles pour accélérer la croissance. Nous écoutons Forest Sobina Nyazingwe, président du conseil.
4: Ce séminaire intervient à un moment important. Nous sommes en train de réfléchir à notre vision de la trajectoire de développement de long terme de notre pays. Et nous sommes en même temps en train de parler de manière très concrète la prochaine feuille de route 2026-2031 du gouvernement. Nous devons aujourd'hui partir d'un diagnostic partagé pour aller vers des choix stratégiques assumés. L'objectif de cette fête n'est pas seulement d'examiner des analyses techniques. Il est de préparer des décisions. Il nous faut mesurer ce qui a été accompli, identifier ce qui doit encore et enfin déterminer les priorités qui peuvent réellement transformer notre économie et améliorer la vie de nos concitoyens. Les pays qui ont réussi leur transformation n'ont pas tout fait en même temps. Ils ont choisi, ils ont concentré leurs ressources et ils ont maintenu leurs efforts dans la durée. C'est aussi l'esprit dans lequel nous devons planifier l'action du gouvernement. Elle ne doit pas être un catalogue, elle doit être un instrument de transformation.
0: Les députés ont adopté en première lecture mardi à l'Assemblée nationale quatre projets de loi portant sur le nucléaire. Réunis en troisième séance plénière de la première session ordinaire de l'année, les parlementaires ont examiné et approuvé ces textes destinés à renforcer le cadre juridique national en matière de sûreté, de sécurité et d'utilisation pacifique des technologies nucléaires. Présidé par Comme Issélom Klassou, président de l'Assemblée nationale, la séance a permis aux élus de se pencher sur des instruments juridiques visant à aligner davantage le Togo sur les standards internationaux en matière de gouvernance nucléaire. Nous écoutons professeur Comme Issélom Klassou, président de l'Assemblée nationale.
5: Pour notre pays, le Togo, le nucléaire constitue, avec les temps qui courent, un levier de développement vital. Les quatre conventions que nous adoptons aujourd'hui en première lecture sont les piliers de cette ambition. Elles forment un bouclier de sécurité cohérent en faveur d'un plus haut niveau de sécurité à l'intérieur de nos frontières comme partout dans le monde. D'un côté, La sûreté, c'est le sens du premier projet de loi sur l'adhésion à la Convention sur la sûreté nucléaire. Et le deuxième projet de loi concerne l'adhésion à la Convention commune sur la sûreté de la gestion du combustible usé et sur la sûreté de la gestion des déchets radioactifs. De l'autre côté, la solidarité, c'est là la portée du troisième projet de loi relatif à l'adhésion à la Convention sur la notification rapide d'un accident nucléaire et le quatrième projet de loi sur l'adhésion à la Convention sur l'assistance en cas d'accident nucléaire ou de situation d'urgence radiologique. Au-delà de ces textes, c'est l'avenir de notre pays dans le domaine du nucléaire pacifique qui se joue. C'est la protection de nos populations contre les risques radiologiques qui est en jeu. C'est la crédibilité du Togo comme partenaire fiable dans la communauté internationale qui est en question.
0: Après l'adoption de ces tests en première lecture, le ministre délégué chargé de l'énergie et des ressources minières, Kofi Messin-Ekolo, a rappelé l'importance de ce cadre juridique pour attirer davantage d'investissements. Il a également salué l'engagement des députés et a exprimé sa gratitude pour la confiance accordée au gouvernement.
6: Le Togo, comme tous les pays en développement, envisage d'utiliser aussi l'énergie nucléaire civile. Et nous n'irons pas certainement vers les gros réacteurs nucléaires qui sont très coûteux et très difficiles à mettre en œuvre, mais une nouvelle technologie de petits réacteurs modulaires et même de micro-réacteurs modulaires nous devrait permettre à un grand nombre de pays africains de jouir de cette capacité d'utilisation d'une énergie qui est sûre et qui n'impacte pas outrageusement l'environnement. Donc ces conventions que vous avez adoptées aujourd'hui renforcent la crédibilité du pays auprès des investisseurs et ouvrent la voie à ces technologies avancées dans le nucléaire. Et ces conventions-là, particulièrement, nous permettent de nous rendre tout à fait attractifs vis-à-vis de ces investisseurs. Et donc, honorable député, c'est une démarche cohérente d'adoption de cette série de textes qui rendra l'énergie nucléaire, qui la rendra une énergie d'avenir pour notre pays. Et donc, c'est au nom du gouvernement que je suis encore une fois honoré de vous remercier de nous avoir aidé à faire un pas supplémentaire dans le nucléaire civil.
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0: Le port autonome de Lomé pourrait connaître de sérieuses perturbations du 25 au 27 juin prochain. Le syndicat des agents du port, SIAPAL, a annoncé une grève de 112 heures concernant l'ensemble du personnel dockers, trulistes, et la liste est longue. Les revendications sont nombreuses, établissement d'un statut de personnel, instauration de pauses journalières et d'un repos hebdomadaire, congés annuels et primes afférentes, rémunération des heures supplémentaires, déclaration des dockers occasionnels à la Caisse nationale des sécurités sociales, primes de salissure et primes à la manutention. 47 travailleurs de la société de production de clinker Scan Togo à Tablikbo sont abusivement licenciés après 10 ans de loyaux services. C'est ce que dit le syndicat démocratique des mines, Sidemine, qui est donc monté au créneau mardi pour dénoncer avec énergie le licenciement de ces travailleurs de Scan Togo. Un acte que Sidemine qualifie de véritable terrorisme social ou patronal orchestré par Scan Togo. Nous écoutons Kodjovi Sedonou, bien sûr, il est le secrétaire général à l'agent de Sidemine.
7: Nous parlons de la société Scan Togo qui a recruté à peu près 600 travailleurs. Et sur les 600, les 400, il les fait travailler par l'intermédiaire des sociétés d'intérim. Le problème, c'est que le travail d'intérim est encadré par la loi. Le décret de 2022-027 qui encadre les conditions de mise en œuvre de ce travail intérimaire. Sur les 600 à peu près de travailleurs de Scan Togo, les 400 sont gérés par les sociétés d'intérim. Et ce que nous devons dire, c'est que l'intérim, c'est un emploi temporaire. Le code dit que tout renouvellement compris, ça ne doit pas dépasser 4 ans. Les 47 travailleurs qui sont licenciés aujourd'hui, ils ont une ancienneté de plus de 10 ans à Scan Togo. Il y en a qui ont commencé avec le démarrage de Scan Togo. Mais à la fin de l'année 2025, Scan Togo a unilatéralement prétesté de la fin de contrat avec la société d'intérim ETGM Sarl-U qui gérer les 47 travailleurs-là. À ces 47 travailleurs, il n'est reproché aucune faute. Parce que pour licencier quelqu'un, il faut qu'il y ait un motif du licenciement. Eux, les travailleurs, ils n'ont rien fait. Mais Scan Togo prétend que parce qu'il a mis fin à un contrat d'intérim qui dure depuis le démarrage 2014 à 2025. Il a mis fin à ce contrat et la conséquence, les travailleurs qui étaient sous ce contrat sans discontinue à des postes permanents qualifiés, eux aussi sont licenciés. Je dois préciser ici que ce n'est pas l'emploi qui a disparu ou bien qui est supprimé. En fait, l'emploi est toujours là parce que à la fin de ce contrat, au licenciement de ces 47 travailleurs, Scan Togo a repris une nouvelle société, je crois, Togo Intérim SA. Et ils ont recruté aujourd'hui de nouveaux travailleurs en lieu place de ces travailleurs-là. Ce que Scan Togo a fait, ce n'est pas une fin de contrat avec la société d'intérim. C'est une façon tout simplement de licencier les travailleurs, d'annuler l'ancienneté de ces travailleurs-là, de mettre à zéro les avantages acquis et de recommencer avec de nouvelles victimes, de nouveaux travailleurs, cette fois-ci sur des contrats à durée déterminée de 6 mois, comme quoi Scan pense respecter la loi.
0: Le Fonds des Nations Unies pour la population Togo, UNFPA Togo, renforce son partenariat avec les médias pour accroître l'impact de ses actions en faveur des populations togolaises connectées, partagées, impactées. Tel est l'intitulé du Café Presse organisé vendredi à Lomé par l'UNFPA Togo à l'intention de ses partenaires médias. Cette rencontre s'inscrit dans une dynamique de renforcement de la collaboration entre l'institution onusienne et les professionnels de l'information afin d'améliorer la visibilité et l'impact de ces programmes au bénéfice des populations togolaises. Nous écoutons Élise Kakam, représentante résidente de l'UNFPA Togo.
8: UNFPA, dans son mandat, dans lequel vous avez nos résultats transformateurs qui sont déjà à santé reproductive. Nous voulons nous assurer que dans ce monde et au Togo, que les grossesses soient des choix. Nous voulons nous assurer que chaque grossesse aille jusqu'à son terme, que les accouchements soient plus vraiment un cas de bonheur en famille au lieu d'être un cas de malheur parce que celle qui donne la vie a perdu sa vie. Nous venons apporter un appui au gouvernement dans ce sens. Nous pensons, par exemple, aux violences basées sur le genre. Nous souhaitons fortement que chaque femme togolaise ou chaque personne au Togo se sente suffisamment épanouie, protégée par le gouvernement pour qu'elle puisse avoir la possibilité de se développer d'abord personnellement et partant contribuer au développement de ce pays. Quand nous pensons, par exemple, à toutes les pratiques néfastes contre nos jeunes filles, ça, c'est un travail que UNFPA fait en appui au gouvernement. Mais aujourd'hui, il faut dire que nous tenons compte de tout ce qui est méga-trend autour. Nous pensons au changement climatique. Nous pensons à l'évolution de l'informatique. Aujourd'hui, les violences via les outils informatiques sont très, très élevées, même parfois au-dessus des violences physiques qu'on enregistre. UNFPA travaille auprès du gouvernement pour limiter tous ces faits qui ne permettent pas à nos populations de se sentir épanouies.

C'est la fin de cette édition. Bilan, merci à vous de nous avoir suivis. Restez scotchés sur la 93.5 Canal FM, la nouvelle génération, j'adore. À partir de 11h, temps universel, c'est bien sûr l'émission d'Enigma Kamekete avec toute l'équipe de d'Enigma Kamekete. Rendez-vous donc pris sur 11h.

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4: Il est 13h.
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0: Ja, also wir jetzt können wir anfangen mit der Rubrik Deutsch für die Anfänger. Wir sind in der Rubrik Deutsch für die Anfänger, liebe Zuhörer und Zuhörerinnen. Also, willkommen, Olivier Kate und Egbert Taujato. Wie geht es euch?
1: Ja, sehr gut. Und dir?
0: Gott sei Dank, alles gut.
2: Danke bei mir. Bei mir auch.
0: Okay,
2: aber
0: gut.
2: Ich bin ein bisschen müde.
1: Ja. Kommt man manchmal vor.
2: So geht es mit dem Leben von einem Mann.
1: Ja.
2: Ich habe keine Lösung.
1: Ja,
2: ich habe keine Alternative.
1: Keine, genau. Wahl, ja.
2: Keine Wahl.
0: So, viel Mut.
2: Dankeschön.
0: Ja, also für unsere Anfänger heute werden wir einen kleinen Dialog lesen, oder?
1: Ja, ja.
0: Wir gut, werden, also, ja?
1: Ja, wir haben einen kleinen Dialog.
0: Genau.
1: Ja, also ich und Olivier.
0: Ja, genau, Sie haben das
1: Text.
0: Wort.
1: Ja. Hilf uns doch, Fatih.
2: Ich habe jetzt keine Zeit. Ich muss in den Garten. Wo sind denn meine Stiefel schon wieder?
1: Doch, wo sie immer sind, natürlich.
2: Was ist denn jetzt schon wieder los?
1: Ich kann euch jetzt sagen, wo der Igel ist.
0: Gott, noch einmal bitte.
2: Hilf uns doch, Fatih.
1: Ich habe jetzt keine Zeit. Ich muss in den Garten. Wo sind denn meine Stiefel schon wieder?
2: Da, wo sie immer sind, natürlich.
1: Was ist denn jetzt schon wieder los?
2: Ich kann euch jetzt sagen, wo der Igel ist.
0: Danke, ich kann euch jetzt sagen, wo der Igel ist. Also jetzt werden wir einige Erklärungen geben.
2: Achso,
1: danke.
2: Danke. Hilf uns doch, Fatih.
0: Ja.
2: Aide-nous, s'il te plaît. Papa.
0: Okay.
1: Ja, und Fatih ist...
2: Grand-papa.
1: C'est papa. Fatih, c'est papa. C'est
0: der Vater.
1: Le nom, comment il peut dire ça? Très familier. On dit papa. On dit papa, on dit Fatih.
2: Fatih.
1: Oh, ben, Vater, ça vient de Vater. Dans la coupe, on a dit Fatih, c'est... Papa.
0: Fatih, Mouti, voilà. Opa, Oma.
1: Voilà.
2: Opa, je pense que c'est...
0: Grosse Fata.
2: Voilà, Grosse Fata.
1: Grosse Fata, n'est-ce pas? Yeah. Oma, c'est... Okay. Voilà, donc c'est dans la même rubrique, très familièrement, quoi.
2: Mm.
1: Voilà. Ich habe jetzt keine Zeit. Ich habe jetzt keine Zeit. Ça veut dire tout simplement, pour le moment ou pour l'instant, je n'ai pas de temps. Je n'ai pas le temps. Et nous avons dit Zeit. Et ça, c'est le... Le temps. Mm. Jetzt, c'est maintenant. Ou bien pour l'instant, ou pour le moment. Jetzt. Danke.
0: Bitte, Olivier.
2: Ja, ich muss in den Garten. Je dois aller au jardin. Der Garten. Le jardin.
0: Mm.
2: In den Garten. Au jardin. Müssen. Devoir. Donc, ici, c'est conjugué à la première personne du singulier. Donc c'est un verbe de modalité, mais ce qui est un peu bon, ça dit un peu, je dirais un peu bizarre chez les Allemands, ils disent un mot pour expliquer tout, parce que normalement en français nous avons dit je dois aller au jardin, mais l'allemand dit ich muss in den Garten.
1: Ich muss in den Garten, ça s'explique, c'est parce qu'il y a élision de gehen. Voilà, on a coupé gehen, mais celui à qui on parle sait pertinemment que c'est le verbe gehen qui devait arriver.
0: Exactement.
1: Voilà, ich muss nach Hause, ça veut dire je vais
0: à la maison.
1: Je vais à la maison, mais je dois aller à la maison, mais je vais aller à la maison. Donc il y a gehen normalement qui a été coupé. Voilà, ich muss nach Paris. Ich muss nach Paris, on va dire il y a le verbe fliegen qui a été omis.
2: Mm.
1: Voilà, fliegen, c'est bon, prendre l'avion, voler, etc. Also, Wo sind denn meine Stiefel schon wieder? Voilà. Ça veut tout simplement où se trouvent encore mes bottes. Nous avons die Stiefel. Die Stiefel, c'est la botte. Voilà. comme les, nous avons, quand on parle des bottes, les agriculteurs s'y connaissent mieux dans les bottes. Voilà, et les quartiers aussi qui sont inondés, inondables, connaissent beaucoup ce qu'on appelle une botte. Et de, dans l'armée, on parle aussi des bottes. On parle aussi de bottes.
0: Et nous rappelons aussi que le pluriel ne change pas.
1: Voilà, die Stiefel, c'est égal à die Stiefel. Schon, c'est déjà. Ouais. Finden, finden, le verbe finden, c'est trouver. Danke.
0: Bitte, Olivier, ja. Du bist dran.
2: Da, wo sie immer sind.
0: Okay.
2: Natürlich. Da, wo sie immer sind. Natürlich. Là-bas, là où elles sont toujours, naturellement. Da. Da, c'est là, immer, qui veut dire toujours. Ici, le zi remplace le, les stiefels, c'est-à-dire les bottes. Donc, c'est mis à la... en pronom personnel.
0: Exactement.
2: Voilà.
0: Jetzt.
1: Ja.
0: Watau.
1: Was ist denn jetzt schon wieder los? Was ist denn jetzt wieder los? Qu'est-ce que se passe? Que se passe-t-il donc? Que se passe-t-il donc maintenant? Que se passe-t-il? Was ist los? Ça veut dire qu'est-ce qui se passe? Ou bien que se passe-t-il? Et donc voilà, c'est le papa qui se plaint. C'est encore le papa parce que les enfants, ils ne savent pas qu'est-ce qu'ils ont. Peut-être qu'ils font du bruit. Weiter?
2: Ja. Ich kann euch jetzt sagen, wo der Igel ist. Je peux maintenant vous dire où se trouve le hérisson. Können, qui a été conjugué à la première personne du singulier, mm-hmm. et c'est ça qui a été mis, ich kann. Donc, ça veut pouvoir.
0: Oui.
2: Sagen veut dire dire. Ouais, des eagles, le hérisson. Donc, wo, c'est pour signifier où quoi, où, c'est-à-dire l'endroit.
0: L'endroit.
2: Je pense que c'est sa nature, je vous ai demandé.
0: Où,
1: où
0: c'est le lieu,
1: c'est
0: l'endroit.
1: C'est consensuel de lieu.
0: Ouais.
2: Bon, ça, non, c'est, non. Je pense que c'est le fonction, la fonction, le fonction, ça.
1: Ah, ouais, qu'est-ce que tu voulais, s'il te plaît?
2: Et la nature. De où? Est-ce proposition? Est-ce adverbe? Est-ce,
1: ouais, c'est un adverbe de lieu.
2: C'est un adverbe de lieu.
1: Yeah, okay, adverbe de lieu.
2: C'est ce que je veux dire. Mm. Oui, c'est, je pense que c'est tout. Donc, euch, voilà. Il y a euch. Euch, autant pour moi, euch, ici, c'est pour dire, ich kann euch, vous, c'est-à-dire qui a été mis complément d'objet, c'est-à-dire qui a été mis ici en.
1: À l'accusatif.
2: Accusatif.
1: Oui.
2: Voilà.
1: Complément
2: d'objet direct. Mm.
1: Voilà.
2: Oui. Oui, en accusatif comme aussi en datif.
1: Oui, ça
2: mais
1: dépend.
2: Ça dépend.
1: D'accord.
0: Oui. So, Olivier und Egbatao, vielen Dank für die Erklärungen. Also, das war Deutsch für die Anfänger. Noch jetzt eine kleine musikalische Pause, Kiki.
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0: Transparency es amor von Laristo und Mandy Capisto. Also jetzt meinen wir weiter mit dem Sprichwort der Woche.
1: Wie lautet das heutige Sprichwort?
2: Geben ist seliger denn nehmen. Geben ist seliger denn nehmen. Il y a plus de bonheur à donner qu'à recevoir. Il a plus de bonheur à donner qu'à recevoir. Et ici, c'est appuyé par le passage biblique, hein, acte 20-35. Et vraiment, ça a beaucoup de teneur. Et vraiment, et nous allons commencer par décortiquer et depuis la phrase proverbiale allemande. Le premier mot à entretenir, c'est geben. Geben, c'est un verbe et qui veut dire donner. C'est bien le fait de donner. Donc, dans cela découle l'expression ou bien la locution « es gibt ». Donc, « es gibt » veut dire « il y a ».« Das gibt es nicht », »,« il n'y a pas ».« Es gibt Regen » pour signifier « il va pleuvoir ».« Das gibt es nicht », »,« cela n'existe pas ».« Was gibt es ?»,« qu'y a-t-il ?» ou « qu'est-ce qu'il y a ?» Alors, le deuxième mot de la phrase proverbiale, c'est « selig ». Qui est un adjectif pour dire très heureux, ravi, pourquoi pas bien heureux. Also, dans ça découle le nom dérivé dit Seligkeit. Die Seligkeit, le grand bonheur, la béatitude. Encore un mot biblique, surtout chez les catholiques. Selig sprechen, béatifié. Voilà, béatifié. Et au-delà, nous pouvons dire Gott habe ihn. Oda zi zeli, ça que la terre lui soit légère pour les gens qu'on enterre, les gens qui sont décédés. Donc on dit God have in oda zi zeli, que la terre lui soit légère, légère plutôt. Et le dernier mot de la phrase proverbiale allemand, l'avant-dernier mot autant pour moi, c'est nehmen qui aussi est un verbe. Cela veut dire prendre. Jemandem dit Hoffnung nehmen, enlever à quelqu'un ses espoirs, enlever à quelqu'un ses espoirs. Et le dernier mot qui est den, ce qui est une conjonction de coordination, et que cela veut dire car, ce qui marque la fin de notre proverbe, une phrase proverbiale allemande.
3: Oui, pardon, ça veut dire den, mais dit que. Ici, dans ce sens, mm-hmm. Il ne signifie pas car.
2: Car.
3: Voilà, c'est plus que. C'est-à-dire, c'est une comparaison.
2: D'accord, oui.
3: C'est comme als. Mm-hmm. Voilà. Geben. Voilà. Reprends, s'il te plaît, la chose, s'il te plaît.
2: Geben ist seliger denn nehmen.
3: Voilà. Geben, ça veut dire geben ist seliger als geben.
2: Ok. Anders gesagt.
3: Ok. Danke.
2: Danke schön. Merci pour la complémentarité. Mm-hmm.
0: Das war Sprichwort der Woche. Jetzt David Deutsch mit dem Deutschtrainer.
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5: Écoutez et répétez. Qu'aimes-tu manger?
6: Was isst du gerne?
5: J'aime le riz.
7: Ich esse gerne Reis.
5: Le plat préféré.
6: Das Lieblingsessen.
5: Mon plat préféré, c'est la pizza.
7: Mein Lieblingsessen ist Pizza.
5: Je suis végétarien.
6: Ich bin Vegetarier.
5: Manges-tu de la viande?
7: Isst du Fleisch?
5: Je ne mange pas de viande de porc.
6: Ich esse kein Schweinefleisch.
5: Bois-tu de l'alcool?
7: Trinkst du Alkohol?
8: Non, je ne bois pas d'alcool.
6: Nein, ich trinke keinen Alkohol.
8: Oui, je bois de l'alcool.
7: Ja, ich trinke Alkohol.
8: C'est sucré.
6: Das ist süß.
8: C'est salé.
7: Das ist salzig.
8: C'est acide.
6: Das ist sauer.
8: Tu trouves ça bon?
7: Schmeckt es dir?
8: Oui, c'est très bon.
6: Ja, sehr gut.
8: C'est délicieux.
7: Das ist lecker.
8: Non, ce n'est pas bon.
6: Nein, das schmeckt mir nicht.
8: C'est amer.
7: Das schmeckt bitter.
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0: Egbatao,
3: yeah.
0: Je n'ai pas le temps. Je ne peux pas t'aider. Je n'ai pas le temps. Je ne peux pas t'aider. Wie sagt man das auf Deutsch?
3: Ich habe keine Zeit. Ich kann dir nicht helfen. Ich habe keine Zeit.
0: Ja.
3: Ich kann dir nicht helfen. Danke.
0: Olivier,
3: ja?
0: Le hérisson se trouve dans ma botte. Le hérisson se trouve dans ma botte. Wie sagt man das auf Deutsch?
2: Der Igel ist in meiner Stiefel. Der Igel ist in meiner Stiefel.
0: Egbatao.
3: Ja.
0: Les denrées alimentaires deviennent de plus en plus chères de nos jours. Les denrées alimentaires deviennent de plus en plus chères de nos jours.
3: Stimmt, stimmt, c'est vrai. Heutzutage werden die Lebensmittel immer mehr teuer. Heutzutage werden die Lebensmittel immer mehr teuer.
0: Das war, wie sagt man, auf Deutsch.
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1: Welcome to Business English. Bienvenue à notre émission consacrée à l'anglais commercial aux États-Unis. Dans ce programme, vous participerez à des voyages d'affaires, à des conversations téléphoniques, à l'échange de messages e-mail et à des interviews. Au micro, Michel Joseph. Dans cette leçon, nous allons commencer par les introductions et les présentations. Nos interlocuteurs se trouvent dans un avion. Vous allez les entendre se présenter. My name is Michael. Je m'appelle Michael. Et notez qu'après avoir donné son nom, l'autre personne répond « Nice to meet you ». Heureux de faire votre connaissance. Répétez. Repeat. Nice. Littéralement, c'est bon. To meet. Le verbe rencontrer. You. Le pronom en objet direct. Vous ou te. Nice to meet you. Il est bon de vous rencontrer. Heureux ou heureuse de faire votre connaissance. Vous allez entendre la réponse à cette phrase. C'est la même, sauf pour le dernier mot. Nice to meet you too. To signifie aussi. À ne pas confondre avec to, qui compose tout verbe à l'infinitif. Par exemple, to meet, rencontrer. To walk, marcher. To est un adverbe. Il suffit donc que l'autre personne rajoute to à la fin d'une même phrase pour exprimer un sentiment réciproque. Listen, écoutez.
2: Hi, my name is Walter, Walter Kennedy.
3: Hello, my name is Michael, Michael Davis.
2: Nice to meet you.
3: Nice to meet you too.
1: Aux États-Unis, même dans un contexte commercial ou d'affaires, les gens se présentent par « hello » ou bien « hi ».« Hi » est typiquement américain. Répétez « hi ». Habituons-nous ensemble à cette façon de se présenter. « Hi, my name is Michelle » ou bien « hello, my name is Michelle ». Répétez après moi. « Hi, my name is Mohammed ». Hello, my name is Sophie. Hi, my name is Idrissa. Hello, my name is Moussa. Hi, my name is Chantal. Hello, my name is Frédéric. Écoutons de nouveau la rencontre de Walter et de Michael.
2: Hi, my name is Walter, Walter Kennedy.
3: Hello, my name is Michael, Michael Davis.
2: Nice to meet you.
3: Nice to meet you too.
1: Dans cette rencontre d'affaires qui suit, Max vient de s'installer à Washington. Il vient de San Francisco. Max just moved here from San Francisco.
4: Max just moved here from San Francisco.
1: Just moved. Il vient juste d'arriver. Kathy présente Max à Larry.
4: This is Max Wilson.
1: Et Larry présente Max à Elizabeth. Vous allez entendre Max. This is Elizabeth.
4: This is Elizabeth Moore.
1: Max, voici Elizabeth. C'est une façon très courante de présenter une personne à quelqu'un d'autre. Quand il y a plusieurs personnes présentes, vous allez entendre aussi Larry.

0: Yes, I have. Welcome to Washington.
1: Thanks, Larry.
2: Oh, hi, Elizabeth. Elizabeth, have you met Max?
3: No, I haven't.
2: This is Max Wilson. Max just moved here from San Francisco. Max, this is Elizabeth Moore.
1: Nice to meet you, Elizabeth.
3: It's nice to meet you too, Max.
4: Et c'est tout pour cette leçon de Business English, l'anglais commercial. Until next time, à la prochaine fois. English USA vous présente African Voices in Conversation, des conversations en anglais qui ont attrait à la vie quotidienne au Sénégal. Robin, une journaliste canadienne, fait un reportage sur des critères de choix de candidats politiques. Elle tend son micro à trois personnes qui donnent leur avis et des critères de choix, parfois surprenants. Écoutons ce micro-trottoir. Nous allons écouter Robin et ses trois interviewés. Vous répondrez vrai ou faux, true or false, à ces deux énoncés. 1. L'habillement des candidats est important pour Mariam. 2. Pour Jacques, le niveau d'éducation des candidats est moins important que leur programme. Vous répondrez ensuite à ces trois questions. 1. De quel genre de candidat ne veut pas Mariam? 2. Qui mort regarde-t-il? 3. Qu'est-ce que tous les candidats ont d'après Jacques? Vous allez enfin apprendre à exprimer une intention en utilisant le futur avec « will ». Nous allons écouter ce conversation.
5: Hello, listeners. I'm Robin Dwight. Today, I will be speaking to three very different people about how people choose a candidate during an election in this part of the world. Mariam, let's start with you.
4: The way a candidate dresses is very important to me. The right candidate must have elegance and use body language. Their hands, their voice, and their eyes are extremely important.
5: Moore, what do you think?
6: It's simple. I'll look at their wives or husbands. If they look happy, good. That means the candidates will make us happy.
7: Oh, come on.
5: Jacques, it sounds like you disagree. What do you look for in a candidate?
7: Most importantly, I consider the education level. We don't want ignorant people in office. We need educated candidates with a good program.
4: But Jacques, we can't trust their programs. Many candidates have nice promises and nice manners, but they will change their programs once they're elected.
6: Why not vote for the candidate you know personally? I will vote for my neighbor. He's a good candidate and a nice neighbor.
4: But he's not very handsome. And I don't like his accent.
6: I will vote for a candidate who will reduce prices and raise workers' salary.
5: Jacques, you don't agree.
7: Of course, I disagree. I have no salary. I run a small business, so I will vote for the candidate who will increase prices and decrease salaries.
4: Jacques, I'm so glad you're not a candidate. Nous avons entendu Robin s'entretenir avec Mariam, Moore et Jacques. L'énoncé 1 est vrai. L'habillement des candidats est important pour Mariam. L'énoncé 2 est faux. Pour Jacques, le niveau d'éducation des candidats est moins important que leur programme. Voilà les réponses aux questions. 1. De quel genre de candidat ne veut pas Mariam? De candidat ignorant. 2. Qui Moore regarde-t-il? Les femmes des candidats et les maris des candidates. 3. Qu'est-ce que tous les candidats ont, d'après Jacques? Une bonne éducation et de belles promesses. Écoutez et répétez ces phrases de Moore et de Jacques.
6: I will vote for my neighbor. I will vote for a candidate who will reduce prices.
7: I will vote for the candidate who will increase prices.
4: Moore et Jacques ont utilisé le futur simple avec « will » qui est invariable à toutes les personnes. On pourrait dire « he will change the law »,« he will improve agriculture ». Ce futur exprime des intentions, pas des actions certaines à venir. Vous pouvez aussi utiliser la contraction

Heil ou Heal, etc. pour exprimer les actions futures et des intentions. Par exemple, I'll vote for my neighbor. He'll change the law. You make me proud. Vous avez entendu Robin et ses invités. Vous avez vu que les critères de sélection d'un candidat peuvent être très différents. Vous savez aussi exprimer des intentions avec will. Et vous, pour quel candidat voterez-vous? 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

tu me payes. Oui. Hein? Bien, tu m'y avais Benjamin. 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Dame et hein? Oui. Oui. Ah, tu es loi. Et moi, je vais laisser même coller. 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Et moi, bon, et moi. Sophia, on sort du coup, et moi. Et moi, bon, et moi, et moi. Et quoi? Ah, oh. Et tu m'en as mis,

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Oui. Aïe. Au plein d'achats.

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Oh, et tu vois l'eau. 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
0: 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Oh. Il faut que nous soyons heureux. Attends, attends, attends, attends, attends. Hein? Hein?

0: Allô.
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0: Bonsoir.
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Maman. Tu n'as pas de temps à venir me dire que tu es. Et moi,

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3: Il est 18h.

0: samedi 13 juin 2026. Maintenant, je te remercie pour votre fidélité. Le journal, les titres. Les regroupements de l'opposition togolaise, à savoir LDP, touche pas à ma constitution. DMK, DMP reconnaissent la déception passée de toute l'opposition togolaise dans la lutte. Ils ont dévoilé un manifeste pour un Togo dynamique, prospère et libéré devant la presse mardi au sein du Parti des Togolais. Nous en parlerons bien sûr dans ce journal. Journal bilan, bien sûr, les parlementaires ont adopté en première lecture 4 projets de loi portant sur le nucléaire cette semaine, des tests qui doivent permettre, donc, selon le ministre délégué de l'énergie, d'attirer des investisseurs. On fait le point également dans ce journal. Merci pour votre fidélité. Mise en ordre Thomas Dattéry. Mesdames et messieurs, s'il vous plaît, voici le journal bilan.
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0: Moment de vérité pour une partie de l'opposition togolaise. 4 regroupements politiques et organisations de la société civile ont choisi mardi de faire leur mea culpa devant la presse. Réunis au siège du Parti des Togolais, LDP touche pas à ma constitution, DMK, DMP et la NTDH ont reconnu sans détour qu'à un moment donné, l'opposition togolaise a été décevante dans sa lutte. Une autocritique rare assumée collectivement devant les journalistes. Mais le ton n'est pas l'autoflagellation. Après le constat, place aux propositions. Les 5 structures ont profité de cette sortie médiatique pour publier leur manifeste, un document dans lequel elles dévoilent leur vision pour le pays. Voici leur mea culpa dans celle de la déclaration lue par Jean Kissi, troisième porte-parole du Front Touche pas à ma constitution.
2: Nous savons que l'opposition togolaise aussi a déçu par moments les divisions, le leadership inefficace, les querelles et les alliances de circonstances à lendemain ont coûté cher au peuple. Pendant ce temps, le régime se consolidait. Nous ne venons pas te demander d'oublier tout ça et de recommencer comme si rien ne s'était passé. Ce que nous te proposons, c'est quelque chose de plus exigeant, mais quelque part de plus beau. Rejoindre quelque chose de bien plus grand que nous tous. Cette vision n'appartient à aucun parti, à aucune organisation de la société civile, à aucun leader. Elle appartient à tous ceux qui croient encore que ce pays peut être autre chose que ce qu'il est aujourd'hui. Autre chose que ce que soixante ans de dictature en ont fait. C'est cette vision qui nous fédère et non un leader providentiel. Tu n'es pas là pour nous suivre, mais pour construire avec nous, à égalité, en tant que citoyens, ce Togo dans lequel nous voulons toutes et tous vivre avec dignité. Tout comme beaucoup d'autres, tu es fatigué de la gestion du pays. Nous le savons. Tu es fatigué de 60 ans de gouvernance monarchique. Comme tant d'autres Togolais de ta génération, tu avais des rêves. Aujourd'hui, c'est la lassitude qui te gagne. Des jeunes que tu connais, frères, sœurs ou amis, ont fui le Togo avec leurs rêves et leurs talents. Parce que le système dans lequel nous vivons a été conçu pour les intérêts d'une minorité, pas pour permettre aux Togolais de s'épanouir sur leur propre terre. C'est pourquoi nous rêvons d'un Togo uni, débarrassé de dictature, de toute forme de monarchisation du pouvoir et de tout instinct de tribalisme et de régionalisme. Un Togo où toutes les richesses sont accessibles de manière équitable à toutes ses localités et à toutes ses filles et à tous ses fils.
0: Au cœur de ce test, un appel direct à tous les citoyens. Objectif affiché, le combat pour la libération de la patrie. Les signataires y exposent leurs propositions concrètes pour bâtir un Togo dynamique et prospère. Nous retrouvons Jean Kissi.
2: Le présent manifeste n'est pas un programme d'un parti. Il n'est pas destiné à solliciter ton vote. C'est notre vision, élaborée avec conviction et pragmatisme, projetée sur le Togo que nous pourrions construire librement ensemble, le Togo dans lequel nous voulons vivre. Nous te présentons ce manifeste parce que tu as le droit de savoir exactement où nous voulons aller et comment nous comptons y arriver. Et parce que nous croyons sincèrement que sans toi, sans la jeunesse togolaise de l'intérieur comme de la diaspora, sans les femmes de nos villes et de nos campagnes, rien de tout ça ne sera possible. Ce pays n'a pas besoin d'un nouveau chef providentiel. Il a besoin que ses enfants reprennent ce qui leur appartient et le reconstruisent avec leurs propres mains. Travail et avenir. Obtenir la place qu'on mérite ne devrait pas dépendre de qui on connaît. Nous voulons un État qui offre à chaque Togolaise et à chaque Togolais la chance égale de s'épanouir selon ses capacités et ses aspirations, peu importe d'où il vient dans le pays, peu importe son nom de famille et peu importe ses opinions politiques. Un environnement où l'on peut monter son entreprise, développer son activité agricole, créer, innover, mettre en œuvre son talent et son ingéniosité sans que l'accès aux opportunités soit conditionné par l'appartenance politique. Ça paraît simple à dire, mais dans le Togo d'aujourd'hui, c'est une véritable révolution. Liberté et dignité. Pouvoir dire ce qu'on pense sans regarder par-dessus son épaule. Un Togo où chacun vit dans un espace où les libertés fondamentales et les droits sont respectés, où la justice n'est pas une affaire de connexion, une constitution consensuelle que le peuple entier a approuvée et qui protège chaque citoyen dans chaque localité du pays.
0: Avec cette sortie, LDP touche pas ma constitution, DMK, DMP et LTDH espère tourner la page des divisions et relancer l'espoir d'une alternance portée par des idées et non seulement par la contestation. La seule issue pour le Togo aujourd'hui est la transition, nous dit Nathanaël Olympio, premier porte-parole du Front Touche pas à ma constitution.

0: la nation togolaise, tout le peuple togolais qui est en souffrance. Nous devons y mettre un terme et ça ne peut passer que par les assises. Que les Togolais se parlent, définissent ensemble ce qu'ils veulent pour leur pays. Dans quel Togo les Togolais veulent-ils vivre? Et donc ce que nous avons proposé aujourd'hui, c'est notre vision. C'est ce que nous mettons sur la table pour les Togolais. Et donc nous demandons aux Togolais de faire en sorte que cette vision devienne notre réalité demain.
1: Le président du conseil Forest Sobina Nyazingwe a ouvert jeudi à Djande, dans la préfecture de la Kosa, le deuxième séminaire gouvernemental de l'année. Pendant deux jours, membres du gouvernement, hauts responsables de l'administration et experts internationaux réfléchissent aux leviers susceptibles d'accélérer le développement économique et social au Togo. Au cœur des discussions figurent plusieurs priorités jugées essentielles pour accélérer la croissance. Nous écoutons Forest Sobina Nyazingwe, président du conseil.
2: Ce séminaire intervient à un moment important. Nous sommes en train de réfléchir à notre vision de la trajectoire de développement de long terme de notre pays. Et nous sommes en même temps en train de préparer de manière très concrète la prochaine feuille de route 2026-2031 du gouvernement. Nous devons aujourd'hui partir d'un diagnostic partagé pour aller vers des choix stratégiques assumés. L'objectif de cette fête n'est pas seulement d'examiner des analyses techniques. Il est de préparer des décisions. Il nous faut mesurer ce qui a été accompli, identifier ce qui bloque encore et enfin déterminer les priorités qui peuvent réellement transformer notre économie et améliorer la vie de nos concitoyens. Les pays qui ont réussi leur transformation n'ont pas tout fait en même temps. Ils ont choisi, ils ont concentré leurs ressources et ils ont maintenu leurs efforts dans la durée. C'est aussi l'esprit dans lequel nous devons planifier l'action du gouvernement. Elle ne doit pas être un catalogue, elle doit être un instrument de transformation.
1: Les députés ont adopté en première lecture mardi à l'Assemblée nationale quatre projets de loi portant sur le nucléaire. Réunis en troisième séance plénière de la première session ordinaire de l'année, les parlementaires ont examiné et approuvé ces textes destinés à renforcer le cadre juridique national en matière de sûreté, de sécurité et d'utilisation pacifique des technologies nucléaires. Présidé par Komi Selom Klassou, président de l'Assemblée nationale, la séance a permis aux élus de se pencher sur des instruments juridiques visant à aligner davantage le Togo sur les standards internationaux en matière de gouvernance nucléaire. Nous écoutons professeur Komi Selom Klassou, président de l'Assemblée nationale.
3: Pour notre pays, le Togo, le nucléaire constitue, avec le temps qui court, un levier de développement vital. Les quatre conventions que nous adoptons aujourd'hui en première lecture sont les piliers de cette ambition. Elles forment un bouclier de sécurité cohérent en faveur d'un plus haut niveau de sécurité à l'intérieur de nos frontières comme partout dans le monde. D'un côté, la sûreté, c'est le sens du premier projet de loi sur l'adhésion à la Convention sur la sûreté nucléaire. Et le deuxième projet de loi concerne l'adhésion à la Convention commune sur la sûreté de la gestion du combustible usé et sur la sûreté de la gestion des déchets radioactifs. De l'autre côté, la solidarité. C'est là la portée du troisième projet de loi relatif à l'adhésion à la Convention sur la notification rapide d'un accident nucléaire et le quatrième projet de loi sur l'adhésion à la Convention sur l'assistance en cas d'accident nucléaire ou de situation d'urgence radiologique. Au-delà de ces textes, c'est l'avenir de notre pays dans le domaine du nucléaire pacifique qui se joue. C'est la protection de nos populations contre les risques radiologiques qui est en jeu. C'est la crédibilité du Togo comme partenaire fiable dans la communauté internationale qui est en question.
1: Après l'adoption de ces tests en première lecture, le ministre délégué chargé de l'énergie et des ressources minières, Kofi Messaïklo, a rappelé l'importance de ce cadre juridique pour attirer davantage d'investissements. Il a également salué l'engagement des députés et a exprimé sa gratitude pour la confiance accordée au gouvernement.
4: Le Togo, comme tous les pays en développement, envisage d'utiliser aussi l'énergie nucléaire civile. Et nous n'irons pas certainement vers les gros réacteurs nucléaires qui sont très coûteux et très difficiles à mettre en œuvre, mais une nouvelle technologie de petits réacteurs modulaires et même de micro-réacteurs modulaires nous devrait permettre à un grand nombre de pays africains de jouir de cette capacité d'utilisation.

0: d'une énergie qui est sûre et qui n'impacte pas outrageusement l'environnement. Donc ces conventions que vous avez adoptées aujourd'hui renforcent la crédibilité du pays auprès des investisseurs et ouvrent la voie à des technologies avancées dans le nucléaire. Et ces conventions-là, particulièrement, nous permettent de nous rendre tout à fait attractifs vis-à-vis de ces investisseurs. Et donc, honorable député, c'est une démarche cohérente d'adoption de cette série de textes qui rendra l'énergie nucléaire, qui la rendra une énergie d'avenir pour notre pays. Et donc, c'est au nom du gouvernement que je suis encore une fois honoré de vous remercier de nous avoir aidé à faire un pas supplémentaire dans le nucléaire civil.
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3: Le port autonome de Nouméa pourrait connaître de sérieuses perturbations du 25 au 27 juin prochain. Le syndicat des agents du port, SIAPAL, a annoncé une grève de 72 heures concernant l'ensemble du personnel docker, truliste, et la liste est longue. Les revendications sont nombreuses, établissement d'un statut de personnel, instauration des pauses journalières et d'un repos hebdomadaire, congés annuels et primes afférentes, rémunération des heures supplémentaires, déclaration des dockers occasionnels à la Caisse nationale des sécurités sociales, primes de salissure et primes à la manutention. 47 travailleurs de la société de production de clinkers Scan Togo à Tablikbo sont abusivement licenciés après 10 ans de loyaux services. C'est ce que dit le syndicat démocratique des mines, Sidemine, qui est donc monté au créneau mardi pour dénoncer avec énergie le licenciement de ces travailleurs de Scan Togo. Un acte que Sidemine qualifie de véritable terrorisme social ou patronal orchestré par Scan Togo. Nous écoutons Kodjovi Sedonou, bien sûr, il est le secrétaire général à l'agent de Sidemine.
4: Nous parlons de la société Scan Togo qui a recruté à peu près 600 travailleurs. Et sur les 600, les 400, il les fait travailler par l'intermédiaire des sociétés d'intérim. Le problème, c'est que le travail d'intérim est encadré par la loi. Le décret de 2022-027 qui encadre les conditions de mise en œuvre de ce travail intérimaire. Sur les 600 à peu près travailleurs de Scan Togo, les 400 sont gérés par les sociétés d'intérim. Et ce que nous devons dire, c'est que l'intérim, c'est un emploi temporaire. Le code dit que tout renouvellement compris, ça ne doit pas dépasser 4 ans. Les 47 travailleurs qui sont licenciés aujourd'hui, ils ont une ancienneté de plus de 10 ans à Scan Togo. Il y en a qui ont commencé avec le démarrage de Scan Togo. Mais à la fin de l'année 2025, Scan Togo a unilatéralement prétesté de la fin de contrat avec la société d'intérim ETGM Sarl-U qui gérer les 47 travailleurs-là. À ces 47 travailleurs, il n'est reproché aucune faute. Parce que pour licencier quelqu'un, il faut qu'il y ait un motif du licenciement. Eux, les travailleurs, ils n'ont rien fait. Mais Scan Togo prétend que parce qu'il a mis fin à un contrat d'intérim qui dure depuis le démarrage 2014 à 2025, il a mis fin à ce contrat et la conséquence, les travailleurs qui étaient sous ce contrat sans discontinue, à des postes permanents qualifiés, eux aussi sont licenciés. Je dois préciser ici que ce n'est pas l'emploi qui a disparu ou bien qui est supprimé. En fait, l'emploi est toujours là parce que à la fin de ce contrat, au licenciement de ces 47 travailleurs, Scan Togo a repris une nouvelle société, je crois, Togo Intérim SA. Et ils ont recruté aujourd'hui de nouveaux travailleurs en lieu place de ces travailleurs-là. Ce que Scan Togo a fait, ce n'est pas une fin de contrat avec la société d'intérim. C'est une façon tout simplement de licencier les travailleurs, d'annuler, un, l'ancienneté de ces travailleurs-là, de mettre à zéro les avantages acquis et de recommencer avec de nouvelles victimes, de nouveaux travailleurs, cette fois-ci sur des contrats à durée déterminée de 6 mois, comme quoi Scan pense respecter la loi.
3: Le Fonds des Nations Unies pour la population Togo, UNFPA Togo, renforce son partenariat avec les médias pour accroître l'impact de ses actions en faveur des populations togolaises. Connectées, partagées, impactées, telle est l'intitulé du Café Presse organisé vendredi à Lomé par l'UNFPA Togo à l'intention de ses partenaires médias. Cette rencontre s'inscrit dans une dynamique de renforcement de la collaboration entre l'institution onusienne et les professionnels de l'information afin d'améliorer la visibilité et l'impact de ces programmes au bénéfice des populations togolaises. Nous écoutons Élise Kakam, représentante résidente de l'UNFPA Togo.
5: UNFPA, dans son mandat, dans lequel vous avez nos résultats transformateurs qui sont déjà la santé reproductive. Nous voulons nous assurer que dans ce monde et au Togo, que les grossesses soient des choix. Nous voulons nous assurer que chaque grossesse aille jusqu'à son terme, que les accouchements soient plus vraiment un cas de bonheur en famille au lieu d'être un cas de malheur parce que celle qui donne la vie a perdu sa vie. Nous venons apporter un appui au gouvernement dans ce sens. Nous pensons, par exemple, aux violences basées sur le genre. Nous souhaitons fortement que chaque femme togolaise ou chaque personne au Togo se sentent suffisamment épanouies, protégées par le gouvernement pour qu'elles puissent avoir la possibilité de se développer d'abord personnellement et partant contribuer au développement de ce pays. Quand nous pensons, par exemple, à toutes les pratiques néfastes contre nos jeunes filles, ça, c'est un travail que UNFPA fait en appui au gouvernement. Mais aujourd'hui, il faut dire que nous tenons compte de tout ce qui est méga-trend autour. Nous pensons au changement climatique, nous pensons à l'évolution de l'informatique. Aujourd'hui, les violences via les outils informatiques sont très, très élevées, même parfois au-dessus des violences physiques qu'on enregistre. UNFPA travaille auprès du gouvernement pour limiter tous ces faits qui ne permettent pas à nos populations de se sentir épanouies.

0: C'est la fin de cette édition. Bilan, merci à vous de nous avoir suivis. Restez scotchés sur la 93.5 Canal FM, la nouvelle génération, j'adore. À partir de 11h, temps universel, c'est bien sûr l'émission d'Enigma, comme c'était avec toutes.
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0: 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Et là, c'est bien la durée. Et là, ça, ouais, nous, là, on met là, on fait. Timgo.
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C'est-à-dire que là, il y a du pouvoir. Les gens qui ont été en train de se faire, ils ont dit, ma femme, je suis en train de se faire, ma femme, je suis en train de se faire. Je suis en train de se faire. Le dépôt, elle a comme quoi. Elle a quoi, vous en avez déjà. Son Excellence, Monsieur le ministre de la Vérité. Le premier ambassadeur de Kavier auprès de l'État de Riz. Parce que c'est quand même pas, même pas, même là. Elle a quoi que ça, ça fout nous. Et quoi, du pouvoir, vous en avez. Donc le dimpoa, c'est vrai que le dimpo benya, c'est vrai que soit dimpo, c'est vrai que le dimpoa sont fait à moi, fait à ma n'y a pas dit.

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C'est quelqu'un qui se bat. Et quoi bien? Et nous, qui va plaisir, cribé la rubé. Donc, lundi, bébé, toi, les gribé. Né, les abribé. Mon banania, yamba, et là, on croise la brave, améré la faute, premier. Aïe. Il faut se battre. On dirait, le succès vient au bout de l'effort. Battez-vous. C'est que soyez tous des bêtes, des bâtards. C'est que multipliez vos efforts. Cela viendra le succès. J'arrive pour moi. Donc, n'abri la facture wa. Et la quoi les jacoja. Et mille wa quoi nous quittons la facture nao. Et quoi? Surtout mais avec ta majorité, malin la nuit pour blaver nos moulons. C'est pas tué. J'ai fait. Qui va m'offrir à manger? C'est honteux. C'est rentage. Battez-vous. Soyez des bâtards. Et le succès viendra. Et quoi, mia? Toi, et n'y a que lundi, bébé, toi, bébé, ma soeur, les gars, n'a mia. Et moi, tu fais, me la fac, pas. Balala, bébé, toi, et n'y a me que du soda, n'y a pas mardi. Quoi? Et n'y a que pour les cibles, la soeur, les gars, n'a pas. C'est pour la casse, moujou. N'y a les gros d'impôts,

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Derrière toi, que c'est la personne va s'asseoir et te dire, hey, pourquoi faut pas stresser Corel? On n'a rien de gros, mais moi. Amélie, là, n'y a pas dit, et nous n'avons pas mis les OBS, et là, nous, on tinker, là, nous, on pète, là, nous, on pète, là, nous, on koi, koi, eh, Afrique, quoi, et là, quoi, et là, t'as pas, t'as pas, t'as pas, t'as pas, t'as pas, t'as pas, t'as pas, t'as pas, t'as pas, t'as pas, t'as pas, t'as pas, t'as pas, t'as pas, t'as pas, t'as Donc, quand tu sais que tu n'as pas quelqu'un derrière toi comme garantie, on ne serait pas un problème. Et il n'y a rien de problème à Anyamadi. Et il n'y a que Vlarabe, que tu as fait ma femme, que tu as fait ma femme, que tu as fait ma femme, que tu as fait ma femme. Et il n'y a rien de problème. Quand tu as quelqu'un, tu sais que quelqu'un derrière toi fait bruit, la personne va venir arranger. Yahweh, toi. Mais à quoi tu as fait ma femme? 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Bon, à quoi vous m'avez dit, c'est vrai que c'est vrai que c'est vrai que c'est vrai que c'est vrai que c'est vrai que c'est vrai que c'est vrai que c'est vrai que c'est vrai que c'est vrai que c'est 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

0: 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Venez me voir les bien ou, et me va voir les togo a. Laisse bébé, et fa jo me a quoi, et la fa ou regrettation, oh regrettement, regretterie, regrettage. Donc, prenez soin de vos parents, résumé wa. 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

0: 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Les Français disent que la personne sera hébétée. Il sera gros mot. Et ouais, il sera ébloui. Et ouais, amé avec ta belle blonde, coupe belle blonde, néné mais ah ouais, on a un petit peu. 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Dis pas bien, fais fais mal à quoi, même mal avec lui. Même mal avec lui, il n'y a même que du socle à n'importe. 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

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la fafa, enye emipremi, emipration, akwa leka bloke, efo, nefa nene ya, tinkara wa akabe nye, c'est le problème de l'argent, si tu n'as pas, Certains ont de la raison même, ils ne sont pas s'en sortir parce que la tension est tellement gros que c'est fini. Et quoi bien? Et nous, les nénés, et là, nous, clés de mai. Nous, les clés de mai, à domébézé, là, nous, riri, à nyang bati. Attention, c'est là, nous, ricounau. Et quoi bien? Fonim, les clés de mai, mignon, quoi, ça veut dire que c'est, pour l'homme, mais à clés de mai, mais non.

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3: La haine est aussi forte
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3: Tout le monde est coupable
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2: Allo?
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2: Ouais, le dit, non, Claudine, oui, non, mais c'est non.
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0: Je ne sais pas si tu es un homme. Je ne sais pas si tu es taxi moto Je ne sais pas si tu es un homme. 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Chauffeur est là, coulubé, la faille, y'a vrai, les y'a faille. Ne soit pressé, soit dans le chauffeur. Ne chauffeur est là, coulubé, pressé. Et vous avez un peu pressé. Et la faille, il conduit pressé. Il est à midi, coucou, à mes amis là, coulubé. Claudime! Elle est clom, elle est clom, elle est clom, benjo, clom.

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1: Hey, hey! Eri, eri, eri, eri!
2: Fais-toi, papa!
1: Hey, hey!
3: Vas-y, abaisse, Eri!

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1: Hein?
0: Midia c'est Bibi, Midia c'est Bibi, Midia c'est Bibi. Hey, soirée go Davy, soirée go Davy, soirée go Davy.
1: Oh!
0: Hey, Midia c'est Bibi, Midia c'est Bibi, Midia c'est Bibi. Bada yé yé, tu vois, maintenant, fin d'année. Les frères, si bénis les fins d'année.
2: Il y a un moment.

CBV. Flagman la station. Ah. Et te dit à Hanirembo. Et bien, le soir, Framila, ou Dobrimili, Jacquadamili, Joaf, Amea, et Yanirin, n'est pas. Soirée, pas, Goudévi. Bon. Hein? Soirée, ou Goudévi, et on go. Donc, toi, on t'a mis au monde. Pourquoi? Demain, tu grandis là. Les investissements que tes parents ont fait sur toi, il y a retour sur l'investissement. Tu viens pour chanter et puis tu dis que tu chantes soirée Godévi. Bon, ça ne va pas chez toi. Hein? Hé, chante bien! Chante bien! Soirée Godévi, ça va te rapporter quoi? Tu chantes Godévi, je sais que tu vas dire après qu'il y a l'alcool. Et puis quand ton fils, tu vas parler encore de faux fleurs. C'est ça. Et puis ta vie va où? Agwana. Et là, va goûter là-haut. Quelqu'un dit que vous quoi? Ta vie va finir dans fumigène. Fumerie. Et vous? Agbrewe Jakara. Mais, Mubiri. Et nous, c'est 80 ans. Et il y a eu bien la va dire que maman a vu au ré. Et la femme, me croit que la note, maman, y'a vu, écoute, moi, y'a vu, y'a vu, quoi. Soirée, go de vie. Ça, ça te bien, ça te bien, ça te bien. Mais ouais, nous, c'est des léos, nous, blanc, là, ça te bien, ça te bien. Ça me tracasse, pour un abri, et tu te bien, la bébé, ça te bien. Ça te fait.

chef d'orchestre, nous d'accord. Ah, rien qui est pourri. C'est que Eva Rungufimbe, je sais que un jour ma lumière brillera. Yahweh, je ne vais pas baisser la bras. Ma lumière brillera. Un beau jour. Merkoub aussi, Yahweh. Nous sommes à Moussa, nous sommes à Dangbe. Nous sommes à Dangbe, nous sommes à Fakpa, nous sommes à Dangbe. Nous sommes à Dangbe. C'est qu'on a constaté que dans nos établissements scolaires, privés comme officiels, les jeunes s'adonnent trop au tabac. C'est que partout, partout, menace, tout le monde fume. Filles comme garçons, c'est qu'ils fument seulement. Maintenant, il y a les mineurs aussi qui sont rentrés dans, la, dans l'enjeu là. Des filles tout le monde s'est mélangé maintenant. Là où c'est arrivé là, c'est SOS. SOS danger. Mais abe vio be a venir e fatia zuzome. Le vio le yo dans nos écoles maintenant, c'est ça qui est à la mode. Nous avons fait le saut. Le cas mon papa, me l'a dit à lui, n'y a pas. Tu connais mon gars, n'y a pas. Le cas mon papa, me a appelé, me a fait vieux, me a fait non vieux, me a fait dada un tien, n'y a pas. Et n'y a comme ça dans le bain. Et nous comme les gars, n'aime. On couvre mes pieds, parents holo. Parents holo, on couvre mes pieds. Monsieur, quand on veut dire, devient la fac pour la vous m'appelez et soir, me la varoua. Devient faire les mais à zuzokro mais avec galo. Le que mon papa me l'a couru, mais non ne bientio. Nous capons pas ça. Et yom tout bas il a couru. Nous capons pas ça. Et n'y a rien de nouveau. Fifre le que me a couru devio, me a couru mais non vio. 90, 86, 35, 95. 91, 36, 63, 75. Et n'y a ni me à bolo. Et n'y a ni me à bolo. Améliorer comme ça.

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2: Amelema bela jira redume. Allô.
3: Oui, ça non.
2: Ah oui, Tony.
3: Eh, non, je vis Frédéric.
2: To.
3: Enyawa. Il est besoin de sauver. A dit sauver la vie du fou. Il y a bien ministère de l'éducation B. Et son moral. Il y a mis le sous-bandit haïtien.
2: To.
3: A tout ça va pour grand-mamé. Ah non, c'est rien dur. So à home. Pas quoi ce que le bandit. Maintenant, on peut les vider. Parce que vous pouvez les citer à la tête de la mère. Vous m'avez dit, c'est bien qu'elle qui s'y allait à la tête de la mère. C'est le tomélo. C'est le tomélo. On l'a puni. Et bien là, tu vas ce que le bandit.
2: Yawa.
3: Parce que les lieux, elle est dépassée quoi.
2: Toro, c'est Toro là.
3: Elle est dépassée. Les vies institutions, on l'a quoi le monde demain. A tout écrit. Eh bien, c'est un valeur du piolo. Bataille à l'effou, et ni à l'effou, et à tic écrit le fou. Bon, il se retrouve, c'est bébé stationné, c'est bébé une de temps. On va bien les faire au chaud. Eh, ministre de la Dédication, c'est trop pour mon boy. Quand le ministère du sport, tout, va-t-on revoir l'éducation, les primaires, tournoi, les blessos. Il y a un collège 3, oh, dépassé. Ce futur-là, on n'a pas de mieux. Oh. Là, il y a Chicha. Là, il y a Guy. Au bambé, il y a Chouy. Et puis, il y a les yeux.
2: Vivre, Frédéric.
3: Oui.
2: Nous avons besoin de l'eau. Et sans solution, on va avoir. Vivre, nous avons besoin de l'eau. Eh, il
3: y a des talibans ici. On peut voir ton nom, mais c'est TikTok.
2: Ah.
3: Et nous, là, il y a Guy, il est TikTok qui dit. Et nous, là, il y a Guy, tout le monde domine.
2: TikTok, il est TikTok.
3: Hein?
2: Toi.
3: Mais d'accord, il y a tout le monde domine. Et comment de Mado? Au bambé, il y a un display à Pantaro, à Takeva Dino. Au début, pour Koulon Zenzin, à dire le nom. Au bambé, papa a taillé, papa a taillé mon foyer. Le voile est au chaud. Mais nous, on est bien, à Kafa, les gens me disent, peut-être voir, bien, je me les rends me voir. On est quoi, n'y est nous?
2: À vous, toi, Frédéric.
3: Oui.
2: Vous d'accord, vous l'avez?
3: Le
2: que bromea, monsieur Tomé, et Gérard de Méwa.
3: Merci, bien, monsieur de la dédication, là, pour nous, bon.
2: Tor, et du Méné, pas d'amitié.
3: 100%.
2: Tor.
3: Merci.
2: Et il me babaye. Et vous dites qu'il est Tomé, le que est pas bien, Gérard de Méwa, nous avons fait ça. Mais à Béfio, de vous réveiller, t'as les yums, avec ça, mais les yums. Fifi, mon gars, n'y a pas de tout pour 9h. Tout le monde, les filles comme garçons. Canal FM, allô?
4: Allô?
2: Babson, namlo. 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
2: 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Nous, quand on voit les sauts, mais avec nos vieux et les hommes, quand on fait à des vues de vieux, tu as fait les hommes, c'est quoi le
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4: 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Non, sans l'outinawa, on va faire plus de cri. Y'a un moton, il est mis à un courant.
2: Ah, hein, ouais. Mais on a tout le service de renseignement.
4: On a tout le secours femme, avant deux mois, avec le cri, avant la pratique de cri, à travers le secours femme. Mignon,
2: eh, Fifi, semaine culturelle de Kakeroum, un jour, Benudia, il est noir. C'est ce qui veut dire que, on a un programme toute l'année, ouais.
4: Mais.
2: Semaine culturelle, mais, il va pas, mais, ouais.
4: Ah, disons, là, on est. commencé à essayer à un à six ans à
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2: 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Vous êtes à quoi, Olo?
0: Oui, Olo.
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0: Oui, Baba.
2: Et vous, quel est le Tomiré? L'équipe, quoi, même là, je l'ai rien à voir. Oh!
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2: merci beaucoup
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2: et toi ne veux pas vous d'accord ou

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0: 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Donc, ne t'y arrêtez pour vous pas, t'y t'y arrêtez que c'est même. Ah! Et que je me bébé là, non, ouais, monsieur, caca, minu. Voilà, vous n'avez vu, vous n'avez pas de temps, mais là, ça a été dit dans le beau. Et n'y a que quelqu'un, mais ça me broua. Découvre, je ne sais pas, je ne sais pas, je ne sais pas, je ne sais pas, je ne sais pas, je et que ma soeur Pemri, et quoi, mais qui parle de la cigarette, parle de faux fleurs. Qui parle de faux fleurs fait allusion aussi à l'alcool. Donc, quand il y a alcool, les faux fleurs, les chichas, tout ça là, quelque part, automatiquement, il y a le sexe aussi qui vient s'ajouter. Étant donné que vous avez favorisé que les gens chantent n'importe quoi. 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Et là où promotion est. Na me le diaha. Egbi, egbi, egbi. Ano, ano, ano. Eh, hey, c'est lui qui est bon. C'est lui qui sait chanter. C'est lui on appelle sur les grandes scènes. C'est lui on valorise. Qui parle de cesse, parle automatiquement de l'alcool. Quand il y a l'alcool, il y aura aussi fumé. 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

0: Clinique de l'amour, Kiki Sosa. Et là, Plomile et Wanaya Menyinto, d'encore au Djinibé, Docteur Love. Clinique de l'amour, et Mila Adjirando. Nia Adjirando, les Lonlon Bakpadi. Doa et Wavide Fiami, Senabe, Lonlon Baléo, Lonlon Baléo, Lonlon Baléo. Est-ce que n'y a-t-il pas long long baléo nyawa? 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Au Sénat, on avait long long baléo, long long baléo. 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

0: Ravi de vous retrouver dans l'heure des citoyens, votre magazine sur la démocratie et la bonne gouvernance dans la région ouest africaine. 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Depuis 2020, le Sahel central est marqué par une succession de coups d'État militaires qui ont profondément transformé le paysage politique, institutionnel et social dans la région. Le Mali, le Burkina Faso et le Niger connaissent des transitions militaires qui ont entraîné une rupture avec les organisations régionales, dont la CEDEAO, l'organisation ouest-africaine. Au sein de la population, certains estiment que les organisations régionales doivent défendre fermement la démocratie et les principes constitutionnels, et d'autres pensent que celles-ci doivent plus se pencher sur les causes profondes des crises, notamment les défis de gouvernance, l'insécurité, et y apporter des réponses pour mettre fin à la crise politique dans la région, mais surtout éviter de nouvelles instabilités politiques dans la région ouest-africaine. Pour poser le débat, une question qui est la suivante: quelle réponse régionale aux crises politiques et sécuritaires au Sahel? Pour en parler, nous recevons Christian Sambou, enseignant-chercheur associé à l'université Cheikh Hamidou Kane au Sénégal. Vous avez également travaillé sur les questions sécuritaires au Sahel, Christian Sambou. Ça fait plaisir de vous retrouver. Merci de nous rejoindre dans nos studios.
1: Merci de m'inviter à nouveau et bonjour à vos téléspectateurs.
0: Bien sûr, tout le plaisir est pour nous. Nous serons aussi en ligne de Lomé au Togo avec Félix Aclavon, expert en gouvernance et sécurité. On sera aussi en ligne de Parakou dans le nord du Bénin avec Romaric Lucien Badoussi, enseignant-chercheur à l'université de Parakou, spécialiste de la CEDEAO. Je rappelle que cette émission est aussi diffusé en direct sur nos différentes plateformes en ligne, Facebook et YouTube. Vous pouvez poser vos questions ou apporter des contributions. Vous pouvez bien évidemment contribuer donc à la discussion. On se fera le plaisir de partager tout cela avec les différents auditeurs, mais aussi avec nos invités. Voilà ainsi présenté le sommaire de ce programme. Top, c'est parti.
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0: On va commencer par la situation politique, la recomposition diplomatique et politique dans la sous-région et la réponse à apporter. Et ensuite, on abordera le volet sécuritaire et surtout la réponse régionale à apporter à la question sécuritaire dans la région. Je commence par vous, Christian Sambou. Comment évoluer dans une région ouest-africaine désormais totalement recomposée au plan politique, diplomatique, où les États ont des intérêts très divergents, surtout en fonction du nouveau partenaire ou du partenaire traditionnel?
1: Alors, c'est vrai que ces dernières années, avec ce qu'on peut appeler la polycrise, c'est-à-dire l'intégration, l'émergence en fait de plusieurs crises à la fois sécuritaires, politiques, mais aussi des crises endémiques, économiques telles que la pauvreté, les crises sociales et une forme de crise aussi régionale avec la CEDEAO qui se fragilise, avec le départ de trois États très importants. Donc cette situation de crise crée forcément une recomposition sur tous les domaines, donc politique, sécuritaire, diplomatique, avec un aspect très important, c'est le repositionnement aussi de partenaires classiques, mais d'autres partenaires qu'on peut appeler nouveaux. Classique au sens partenaires occidentaux, mais aussi nouveau au sens de partenaires en fait de l'Est, une invitation en quelque sorte de la guerre froide de manière anachronique, mais dans cette recomposition il y a aussi pour les États du Sahel un intérêt fort de pouvoir tirer leur épingle du jeu, parce que tous les partenaires n'ont pas les mêmes produits à offrir, et donc d'assumer aussi, de la part de ces États sahéliens, une certaine autonomie dans le choix en fait des partenaires avec qui coopérer en fonction des enjeux du moment. Donc ce qui explique qu'avec la polycrise, qu'il y ait des partenaires qui émergent de plus en plus, tels que la Chine, l'Iran, la Corée du Nord, la Turquie, sur des questions, la Russie, j'allais l'oublier, sur des questions spécifiquement sécuritaires, mais que les partenaires classiques sont aussi toujours présents sur des aspects de développement, des aspects politiques, mais tout cela à la faveur de comment on apporte des réponses à la crise que nous traversons, et ces réponses doivent être à la fois locales au sens étatique du terme, mais aussi régionales au sens de la CEDEAO, mais surtout en fait des réponses coordonnées internationales, et donc d'où de forts échanges avec les partenaires à la fois classiques et nouveaux. J'imagine qu'on reviendra plus longuement là-dessus.
0: Bien sûr, la question de la réponse, on abordera. Félix Sambou, qu'est-ce que vous pensez, hein, Christian Sambou, pardon, qu'est-ce que vous pensez de l'AES qui s'ajoute à la CEDEAO, cette organisation qui veut s'imposer aux côtés de la CEDEAO dans la région?
1: Alors, la charte du Liptako Gourmand qui crée l'AES apporte, par rapport aux réponses qui ont été jusque-là présentées, j'entends par là la réponse multidimensionnelle avec l'AMUNISMA, la force Barkhane, mais aussi le G5 Sahel, qui ont été des réponses régionales, voire même internationales. L'AES apporte une réponse tout à fait neuve, en ce sens en fait qu'elle instaure à travers la charte du Liptako Gourmand une sécurité collective, d'accord ? Au sens même de la sécurité collective de la charte de San Francisco, où il est question là d'avoir une défense mutuelle, une défense collective entre trois États qui ont en partage des réalités sécuritaires, politiques et économiques communes. Donc Burkina, Mali, Niger. Je dépasse un tout petit peu l'analyse politique parce que c'est la situation de coup d'État qui force aussi à aller vers une conjoncture de création de tels organismes. Donc l'AES en soi reste une institution très conjoncturelle, c'est en réponse à quelque chose, mais l'AES dépasse en fait la conjoncture pour devenir de plus en plus structurelle, puisque l'AES intègre d'autres aspects, pas que sécuritaires, mais aussi politiques, financiers, de développement, mais aussi culturels, idéologiques. Et donc, en ce sens, c'est une expérimentation nouvelle à laquelle nous chercheurs, en fait, nous... Déjà, j'écris beaucoup sur l'AES, et parce que c'est une expérience nouvelle, il est important que les Africains, les chercheurs africains s'intéressent de plus en plus à une telle émanation, une telle réflexion qui vient en réponse, M. Aboubakar, qui vient en réponse à ce qu'on peut décrire comme un échec du tout international, du tout militaire, au sens de... des mécanismes de stabilisation qui ont été proposés à ces États qui traversaient des moments difficiles. L'AES va naître parce qu'il y a eu un déficit, voire même un échec, le mot n'est pas de trop, par rapport à la réponse apportée au terrorisme, à la criminalité transnationale. Et donc ce sont des États qui, en faisant naître l'AES, lui donnent en fait une théorie d'action politique qui est la souveraineté, qui est de dire en fait... nous avons des problèmes, il faut qu'on ait une autonomie en fait stratégique par rapport aux réponses à apporter à ces problématiques. Après l'AES, tout n'est pas rose dans l'AES, mais...

0: dans la région?
1: Les deux blocs AESC-DAO sont condamnés à évoluer ensemble parce que le terrorisme, qui est aujourd'hui un phénomène auquel nous sommes tous confrontés, ne connaît pas de frontières entre la CEDEAO et l'AES. Nous savons que ce phénomène a commencé pour nos sous-régions ouest-africaines, dans le Sahel central, et s'étend peu à peu vers les pays côtiers, le Bénin, le Togo, la Côte d'Ivoire, dans une certaine mesure. Et on sait aussi que une riposte efficace contre le terrorisme passe par la collaboration entre tous ces États-là. Ce qui fait qu'aujourd'hui, il est impensable qu'un pays, un des blocs puisse réussir à vaincre le terrorisme en se passant de la coopération des autres. Donc, rien que pour l'enjeu sécuritaire, je crois que les deux blocs sont appelés à discuter, à collaborer, à coopérer. Et au-delà de ça, il y a aussi d'autres enjeux, des enjeux économiques. Les populations qui sont toujours dans des activités transnationales et qui ont besoin qu'on lève un certain nombre d'obstacles pour que leurs activités puissent se mener correctement. On peut se réjouir de ce qu'aujourd'hui, le Niger, le Bénin sont en passe de régler leurs différends et que bientôt la frontière sera ouverte. Donc, je pense que les deux blocs sont condamnés à travailler. Je crois que de part et d'autre, on perçoit l'enjeu. On va finir par y arriver.
0: Remarque Lucien Badoussi, comment analysez-vous la réponse globale de la CEDEAO, l'organisation ouest-africaine, apportée jusqu'ici à la crise politique au Sahel?
1: Bon, la CEDEAO a toujours fait des annonces, mais n'est jamais arrivée à entrer véritablement en action. On parle de la force en entente. On dit qu'elle sera bientôt activée, mais on ne l'a pas encore vue sur le front de la lutte antiterroriste. Et vous avez pu observer que en Afrique de l'Ouest, il y a un certain nombre d'initiatives contre le péril terroriste. Par exemple, l'initiative G5 Sahel, qui a été étendue à un pays de l'Afrique centrale, à savoir le Tchad et à la Mauritanie, qui ne fait pas partie de la CEDEAO. Mais cette initiative, comme d'autres, a été financée justement par des partenaires extérieurs, notamment l'Union européenne. Donc la CEDEAO aujourd'hui n'a pas, on dirait qu'elle n'a pas encore la politique de ses moyens, ou alors elle n'a pas encore une volonté politique réelle qui puisse permettre non seulement de mobiliser des troupes, mais aussi de les financer, parce que ce dont on parle, c'est un immense défi logistique, un immense défi financier. Il faut beaucoup de moyens et il semble que jusqu'à présent, la CEDEAO n'y arrive pas. Beaucoup d'annonces sont faites, mais pour l'instant, c'est vrai, en temps, la CEDEAO a eu à octroyer quelques allocations financières au pays du Sahel, mais ces allocations sont vraiment insuffisantes. Mais je crois quand même que de plus en plus, elle prend conscience de la nécessité d'aller ensemble. Vous observez par exemple que depuis que ces trois pays ont décidé de quitter l'organisation commune pour créer l'AES, la CEDEAO n'arrête pas de leur tendre la perche pour les faire revenir à la table de discussion. Et ce que j'observe est qu'on dirait même que la CEDEAO est en train de mettre en veilleuse ou bien de renoncer carrément, sans le dire, à son projet d'intégration politique. Puisque les initiatives de la CEDEAO, la main tendue de la CEDEAO au pays de l'AES, ne fait plus du tout mention de la question du retour à l'ordre constitutionnel. Donc, la lecture qu'on peut en faire est que la CEDEAO commence à relativiser cette question de démocratie pour passer à d'autres enjeux qui, peut-être pour elle, sont plus importants pour l'heure.
0: Alors, je le soulignais au début, hein, Christian Sambou, dans la région, hein, au vu de la multiplication des crises politiques, hein, il y a une partie de la population qui appelle justement à ce que la CEDEAO reste ferme, défende les valeurs démocratiques et constitutionnelle. Alors, dans ce contexte-là, la CEDEAO, aujourd'hui, l'enjeu pour elle, hein, c'est de préserver la question de l'intégration régionale, la libre circulation des biens et des personnes avec l'autre bloc, l'AES. Alors, finalement, que peut être la bonne stratégie à adopter, une stratégie cohérente et efficace dans la gestion de la crise institutionnelle au Sahel pour la CEDEAO?
2: Alors pour la CEDEAO, en termes stratégiques, elle doit être fidèle aux objectifs qui l'ont fait naître. Donc CEDEAO, donc 1975, beaucoup d'efforts ont été fournis, donc beaucoup de normes, surtout des normes démocratiques, ont été instaurées. La CEDEAO va précéder, la naissance de la CEDEAO va précéder en fait des événements de coup d'État dans les années 80.

0: 90. Et donc, la CEDEAO va se performer dans ce contexte, en fait, avec les guerres au Libéria, en Sierra Leone, en Guinée-Bissau, la plupart des coups d'État. Et donc, va travailler ses textes, va réformer. Et donc, devenir finalement une organisation très expérimentée sur des questions de prévention, mais aussi sur des questions de mission électorale, même s'il y a quelques égards par-ci, par-ci, par-là. Avec deux objectifs, je le disais tantôt, objectif d'intégration politique, mais aussi objectif d'intégration économique. Ce sont les deux objectifs principaux de la CEDEAO. Dans l'objectif d'intégration politique, il y a la sous-dimension sécuritaire. Sauf que dans la situation avec le Mali, donc depuis 2012, la CEDEAO ne semblait pas avoir les moyens de ses ambitions. C'est-à-dire, elle s'est aguerrie, elle a eu beaucoup d'expérience dans la résolution des conflits au Libéria, en Sierra Leone avec les Comogues, mais aussi en Gambie en 2017, on l'a vu. Donc, sur certaines formes de conflictualité, la CEDEAO est bien pour régler des situations, mais sur des conflits du type Mali, terrorisme, criminalité transnationale, on a vu des limites de la CEDEAO, ce qui nous doit nous pousser en fait à réfléchir aux réformes à apporter dans ce sens. Et me semble-t-il, une des réformes les plus importantes doit être la coopération sécuritaire. Par coopération sécuritaire, j'entends en fait le partage de renseignements. Et il se trouve que la fragmentation aujourd'hui ne permet pas forcément cela. Et donc, s'il y a un changement entre l'avant, entre CEDEAO et l'avènement de l'AS, ce serait peut-être à ce niveau. On ne voit pas encore le changement sur la liberté de circulation des biens, des personnes et des services. Donc, les choses continuent au niveau des frontières. Les textes n'ont pas été touchés. Les diplomates ont eu la sagesse, en fait, de ne pas perturber les choses, d'estimer que l'AS doit répondre à une situation sécuritaire conjoncturelle précise et que la CEDEAO doit continuer, en fait, son ambition d'intégration politique. L'autre réforme à véritablement apporter, ce serait en fait la CEDEAO qui doit aussi être une institution, pas de chef d'État, mais une institution en fait de gouvernance et de développement territorial. Il faut que la CEDEAO intègre ces objectifs-là dans son objectif économique. Intégration CEDEAO des peuples, donc intégration économique, CEDEAO des marchés, donc ça suppose de mettre en place des institutions de gouvernance et de développement territorial. Le dernier élément pour réformer cette CEDEAO et permettre, comme le disait tout à l'heure mon homologue
1: Badoussi.
0: Badoussi, la CEDEAO et l'AES sont obligés, sont contraints de travailler ensemble. Sans quoi, en fait, on ne voit pas l'issue. Ils sont obligés. C'est une nécessité de terrain, empirée. Et donc, le dernier élément, ce serait le dialogue politique. Dialogue politique, je l'entends au niveau des États, de manière souveraine, les partis politiques qui doivent être invités au dialogue, y compris dans l'espace AES, pour permettre à la démocratie d'être ce qu'elle est. Mais dialogue politique au sein de la CEDEAO, et là j'entends en fait CEDEAO et AES qui doivent continuer le dialogue politique. Parce qu'en fin de compte, ce sont des États africains. Ce n'est dans l'intérêt de personne en fait que le terrorisme et la criminalité transnationale continuent en fait à bouger les lignes. On voit l'évolution de la conflictualité, M. Aboubacar. C'est du Mali au Burkina Faso, au Niger. Maintenant, on parle en fait des pays côtiers. Donc, est-ce
1: Le Bénin, le
0: le
1: Togo.
0: Bénin, le Togo, le Ghana, est-ce qu'on observe ou est-ce qu'on apporte des réponses claires? Et ces réponses doivent être institutionnelles, doivent être des réponses stratégiques avec des visions longues qui intègrent en fait l'idée de la polycrise, l'idée en fait que ce qui arrive au Mali, au Burkina, en fait, peut arriver aux autres États et qu'il y a des possibilités d'apporter des réponses régionales en fait à ces formes de crise et qu'il faut être ensemble.
1: Et justement, au plan politique, est-ce que ces deux blocs pourront véritablement avoir une vision similaire, étant donné que d'un côté, on prône la souveraineté, on a des partenaires très différents, et de l'autre côté, on a d'autres partenaires également très différents. On a comme l'impression que les idéologies aujourd'hui sont complètement différentes. Finalement, comment se retrouver politiquement dans ce sens?
0: Alors, je pense que jusque-là, ce qui fait que tout n'éclate pas et tout ne va pas en lambeaux, c'est que chaque État respecte en fait la décision de l'autre. Moi, quand j'entends en fait les diplomates sénégalais parler du Mali, donc il y a un certain respect en fait du choix que font les Maliens par rapport à l'idée de leur souveraineté, leur autonomie stratégique dans leur choix. Idem pour le Mali à l'endroit.
1: Et désolé de vous couper, Christian Sambou, dans le système de gouvernance aussi, de l'autre côté, on prône beaucoup plus la démocratie, ses valeurs, et d'un autre côté, on se dit, on va avec un système que nous-mêmes nous voulons, sinon on va avec un système qu'on pense être le meilleur pour nous.
0: Oui, je pense que dans les réformes à apporter, il faut aussi un respect de la trajectoire de chaque État, tout en respectant la trajectoire de chaque État, discuter autour des idéaux, en fait. OK ? Est-ce qu'aujourd'hui, la démocratie est notre idéal, à nous tous, dans l'espace que nous partageons? Si oui, en fait, il faut ensemble travailler à ce que les États qui vivent aujourd'hui une situation sécuritaire très difficile arrivent dans la maturité, en fait, de constitution de cet idéal démocratique. J'entends bien le discours qui vient de l'AES, on est en situation de guerre, de sécurité, c'est ça notre priorité, la démocratie, les droits de l'homme, les partis politiques, on peut mettre tout cela entre parenthèses. Je ne pense pas que ce soit véritablement la réponse. Il faut des réponses simultanées. De même qu'on pense la sécurité, il faut penser la légitimité en fait politique, parce que tout pouvoir repose en fin de compte sur la légitimité politique. C'est le fondement de tout pouvoir. Un pouvoir ne peut pas éternellement reposer en fait sur le tout sécuritaire, le paradigme sécuritaire, et espérer en fait produire les objectifs que nous cherchons, c'est-à-dire les objectifs de bien-être, de développement de nos citoyens, etc. Donc c'est ensemble qu'il faut travailler à cela, mais ce n'est pas dans la division. Sinon, on commence à jeter l'opprobre sur nos amis de l'AES en disant parce qu'ils prônent pas actuellement les valeurs de la démocratie, donc ils ne sont pas avec nous, parce qu'ils sont avec la Russie, donc ils ne sont pas avec nous. Je pense que c'est dans la diversité en fait, des choix stratégiques que nous pouvons construire une Afrique de l'Ouest qui nous ressemble, et une Afrique de l'Ouest qui nous ressemble, il faut qu'on aille vers les solidarités sociologiques, les solidarités culturelles, parce qu'en fin de compte, quand je vois le groupe Peul, il traverse toute l'Afrique de l'Ouest. Et donc, pourquoi ne pas réfléchir en fait à ces types de solidarité plutôt en fait que de s'arc-bouter sur des politiques qui très souvent sont dictées depuis l'extérieur. Donc, pour me résumer, M. Aboubakar, je reste sur l'idée de « ok, les trajectoires restent différentes, et dans ces trajectoires différentes, il faut regarder le frère dont la case est en train de brûler, venir en aide à ce frère ». Donc la solidarité qu'a promise la CEDEAO doit être d'actualité aujourd'hui. Et je pense que c'est ce défaut de solidarité quelque part qui a fait émerger l'AES.
1: On va parler cette fois des réponses régionales à apporter à la crise politique, justement, dans la région ouest-africaine. Romaric Lucien Badoussi, comment analysez-vous les forces et les limites de la CEDEAO, justement, dans la région de la crise, dans la gestion de la crise politique au Sahel?
2: Parler de la gestion de la crise politique au Sahel, c'est bien ça?
1: Oui, tout à fait. Comment analysez-vous justement ce qui a été les limites de la CEDEAO dans la gestion de la crise politique au Sahel?
2: Bon, la CEDEAO n'a pas vu venir le coup d'État, on dirait. Elle a été prise de court. Et comme on l'a rappelé tout à l'heure, mon co-débatteur, la CEDEAO a quand même à son agenda deux objectifs principaux, à savoir l'intégration économique, qui a été rattrapée plus tard par l'intégration politique. Elles sont données des instruments juridiques pour cela et elle est censée promouvoir la démocratie dans l'espace. Aujourd'hui, quand on observe, on constate que notre espace connaît trois réalités politiques. Vous avez des États qui ont une démocratie plus ou moins correcte. Je vois le Cap-Vert, le Ghana, dans une certaine mesure le Sénégal, des pays qui connaissent des alternances régulières, même si par moment cela est plus ou moins mouvementé au Sénégal. C'est la première catégorie. Vous avez une deuxième catégorie d'États où bon, la démocratie est toujours dans le discours officiel, c'est une démocratie de façade, mais dans la réalité, on constate quand même qu'il y a un recul de ce point de vue-là. Il y a un recul. Même le Bénin aujourd'hui n'est plus le modèle démocratique qu'il était. Et la troisième catégorie d'États en Afrique de l'Ouest, ce sont ces États-là qui sont gouvernée par des régimes militaires qui sont arrivés avec des coups d'État et qui n'entendent pas du tout ce discours pro-démocratie. Le président Ibrahim Boubacar, le président Ibrahim Traoré du Burkina Faso, a même demandé à ses concitoyens d'oublier carrément la démocratie. Et dans ce contexte, je crois que l'intégration politique de la CEDEAO est carrément en faillite. Je ne dirais pas qu'elle est en crise, elle est en faillite. La CEDEAO même se rend compte qu'elle a échoué sur ce plan-là. Dans quel pays aujourd'hui la CEDEAO est en mesure de véritablement promouvoir la démocratie? Elle a, dans son protocole, incité tous les États à adopter dans leur constitution la clause limitative des mandats présidentiels à deux. On a vu des États où les chefs d'État, en fin de deuxième mandat, ont pu modifier la constitution où sont aujourd'hui à leur quatrième mandat. La CEDEAO n'a rien pu face à cela. En Guinée, il y a eu un coup d'État qui s'est produit. Celui qui est là a fait un excès de blanchiment. Bon, les opposants sont bâillonnés, d'autres sont contraints à l'exil. On a organisé une espèce d'élection. Et du coup, le système est blanchi et la CEDEAO a pris acte. La Guinée est réintégrée. Alors, quand la CEDEAO prend autant de liberté, quand la CEDEAO biaise autant avec ses propres principes, je ne vois pas comment elle peut être encore en mesure de parler de démocratie. C'est pour ça que j'estime que l'intégration politique qui doit normalement se construire autour des valeurs démocratiques est carrément en faillite dans notre sous-région. Peut-être qu'il y a aussi un système international qui est à la base de cela, parce que vous voyez que les rivalités géopolitiques entre les grandes puissances se répercutent chez nous, ont des influences chez nous. Et dans les années 90 et 2000, où la CEDEAO a pu, bon, il y a eu un certain nombre d'États ouest-africains implémenter des transitions démocratiques avec succès, même passer presque à la fin de la consolidation démocratique, il y avait un environnement international favorable à la chose. C'est que les grandes puissances occidentales étaient presque seules, elles n'étaient pas rivalisées, elles ne connaissaient pas de rivalité en Afrique de l'Ouest, et comme c'est le cas aujourd'hui. Et on voit que ce qui les préoccupe, surtout dans leur sous-région, c'est surtout défendre leurs intérêts et arriver à tenir face à la concurrence de la Russie, de la Turquie et des autres acteurs qui ont commencé à émerger. Si bien qu'elles-mêmes commencent à mettre progressivement sous le boisseau la question de la démocratie. Donc tous ces facteurs mis bout à bout ne favorisent pas du tout aujourd'hui la CEDEAO. Elle a le mandat de manière extrêmement étriquée. Et je crois que le retour à la démocratie dans les États qui aujourd'hui sont en crise politique dépendra beaucoup plus des acteurs intérieurs que des acteurs extérieurs comme la CEDEAO.
0: Alors, finalement, l'autre question qui se pose, Christian Sambou, c'est que beaucoup estiment que les sanctions de la CEDEAO contre les pays du Sahel pour tenter de ramener l'ordre constitutionnel n'a pas vraiment marché sur le terrain. On se rappelle encore de cette intervention qui avait été annoncée au Niger, cette intervention militaire qui finalement n'avait pas eu lieu. On avait vu des sanctions imposées au Mali, à la Guinée. Alors, la Guinée aujourd'hui est revenue à l'ordre constitutionnel. Le Burkina Faso, le Mali et le Niger sont toujours derrière. Alors, finalement, que doit être la nouvelle approche pour la CEDEAO dans la gestion de la crise politique et institutionnelle au Sahel?
3: Vous faites bien, M. Aboubakar, de rappeler l'épisode du Niger. Et à juste titre, d'ailleurs, parce que cet épisode du Niger, en fait, a déclenché la naissance, la création de l'ARES. C'est à partir de cet instant que ces trois États ont estimé en fait une menace de la CEDEAO, notamment du président nigérian qui avait la présidence, donc Tinubu, dit sous 15 jours, en fait, si vous ne libérez pas le président Bazoum, en fait, on va intervenir. Donc Nigeria, force militaire, donc voilà, leadership dans la région. C'est à partir de ce moment que la coalition ARES a commencé à se former et donc est devenu aujourd'hui.
0: Pour bien préciser, ils évoluaient d'abord sur la charte du Liptako Gourma et après on est passé à la création de la Confédération des États du Sahel.
3: Exactement, tout à fait. Maintenant, on est dans une confédération des États de l'Alliance du Sahel. Si je rappelle cet épisode, c'est pour aussi dire en fait que les sanctions n'ont pas toujours fonctionné. D'accord ? Dans certains espaces, les menaces, les dissuasions, les sanctions comme en Gambie, ça fonctionnait parce que derrière, en fait, il y avait un objectif politique clair, un leadership clair, et puis tous les États de la CEDEAO étaient plus ou moins d'accord, en fait,
0: qu'il fallait apporter des réponses politiques avant sécuritaire à ce qui s'est passé en Gambie. C'est encore beaucoup plus compliqué au Mali, Niger et Burkina parce qu'il n'y a pas de réponse politique claire. Quelle réponse politique claire apporter face au terrorisme? Parce que tout part de la crise. Donc, qu'est-ce de la crise terroriste? Quel est le problème? Quelle est la cause profonde? Et donc, par rapport à cette cause profonde, il faut apporter des réponses. Et la CEDEAO a toujours balbutié et est restée inerte par rapport à la situation en fait, de l'AS, justement parce qu'elle n'avait pas les moyens. Elle a les moyens politiques. Au Mali, il y a eu l'accord de Ouagadougou 1, Ouagadougou 2, donc réponse politique. Niger, voilà, il y a eu des réponses politiques, sanctions, embargo, Burkina, même chose. Mais elle s'arrête là, au-delà en fait. Est-ce qu'il y a d'autres formes de réponses? Et donc, quand on multiplie les sanctions de cette manière, après, des gens qui partagent la même communauté que vous, qui souhaiteraient avoir une communauté de sécurité, une communauté de solidarité, vous perçoivent comme une menace. Vous verrez bien que la CEDEAO est passée en fait d'un partenaire à une conceptualisation comme un ennemi, au même titre d'ailleurs que la France en fait, hein, au Mali, dans cet espace-là. Donc ça montre que il y a eu un processus, un narratif, une rhétorique et des actions qui font que on en est là aujourd'hui. Maintenant, vous posez la question sur que doit faire véritablement la CEDEAO pour sortir de cette situation où elle est fragilisée parce qu'elle manque de légitimité, elle est mal vue. La réponse, c'est la réforme. La réponse n'est pas, en fait, l'abandon de la démocratie. La démocratie, elle n'est pas occidentale, elle n'est pas européenne, en fait. Nos grands-parents faisaient déjà des démocraties délibératives. Le concept actuel de la démocratie, oui, il y a eu le discours de la Baule, il y a eu le libéralisme. Tout cela a fait, en fait, que les régimes africains, ouest-africains se sont ouverts à la démocratie. Et donc ça nous amène à conceptualiser en fait la démocratie comme une affaire importée. Mais on peut puiser en fait les sources, les éléments de la démocratie dans nos différentes traditions, dans nos différents modèles de gouvernement. Et c'est ce qu'essayent d'expérimenter certains États. Donc la réponse, c'est pas de refuser la démocratie. D'abord, ça c'est la première chose. La deuxième chose, en fait, comme le disait le collègue tout à l'heure, c'est que la CEDEAO doit être cohérente avec elle-même. On ne peut pas avoir le traitement qu'on a eu dans le cas de la Guinée-Bissau, récemment avec Mbalo, un discours à géométrie variable, être dur avec le Mali et ne pas l'être avec la Guinée-Bissau. La cohérence voudrait en fait que les normes démocratiques qu'a édictées la CEDEAO, dont une des normes est la limitation de mandat, l'autre norme, le refus de prendre le pouvoir par les armes, d'accord, mais aussi la norme électorale. Tout cela, on les retrouve en fait dans le protocole additionnel pour la bonne gouvernance et la démocratie. La CEDEAO. C'est cela la norme démocratique. Et donc, il faut l'appliquer à tous les États. Mais j'ai l'impression en fait que l'application est variable dans la mesure où au moment d'appliquer, il y a des enjeux en fait de leadership qui se posent, des enjeux sécuritaires, puisque pour faire appliquer une menace, appliquer une mesure en fait, il faut derrière avoir à la fois la carotte et le bâton. Il faut avoir les moyens de son ambition, d'accord. Et d'ailleurs, c'est ce qui a un tout petit fait échouer la menace du Nigeria à l'endroit du Niger, puisque à cet instant en fait, il n'y avait pas les moyens logistique, opérationnelle, en fait, pour vraiment appliquer une telle menace. Donc, ça reviendrait à de la cohérence. La CEDEAO est aujourd'hui une des organisations, on dirait, les plus intégrées économiquement, quand je le compare à la SADC, aux autres communautés économiques régionales de l'Afrique. La CEDEAO a beaucoup d'instruments, les mécanismes d'alerte précoce, les missions électorales, mais aussi tout ce qui est commission de médiation et de sécurité, il y en a plein. Il y a beaucoup d'analyses qui sont faites, mais au bout du compte, dans l'application, ça fausse parce que la perception semble être beaucoup plus importante, la perception qu'on a de la CEDEAO, semble être beaucoup plus importante en fait que l'applicabilité même des normes. Et c'est ce qui nous amène à considérer en fait qu'on est dans un chef dans une CEDEAO de club de chefs d'État plutôt que dans une CEDEAO des peuples. Donc il faut tout simplement être cohérent jusqu'au bout de sa logique. Si nous voulons la démocratie, avançons. Si nous ne la voulons pas, bon, abandonnons-la. Mais abandonner la démocratie, c'est revenir au vieux démon du néopatrimonialisme, du parti unique, de la violence à tout va, qui a marqué l'Afrique des années 60 à 90, jusque dans les années 2000. Maintenant, c'est la nature des violences qui diffère. Auparavant, on avait des violences autour du pouvoir. Et donc la CEDEAO avait les instruments pour répondre à ces violences autour du pouvoir. J'ai donné tout à l'heure l'exemple Sierra Leone,
1: Liberia,
0: etc. Autour de l'État, la CEDEAO qui cherche à restaurer l'État, ok, c'était bien. On avait les moyens de faire ça, de répondre à des coups d'État, de répondre à ceci. Maintenant, ces outils sont caducs, sont désuets. La menace, elle n'est plus... La menace la plus importante, ce n'est plus forcément les coups d'État, bien qu'elle soit une menace importante. C'est le terrorisme, c'est la criminalité transnationale. Comment on réforme notre organisation pour répondre, apporter des réponses robustes par rapport en fait à ces phénomènes qui fragilisent nos institutions étatiques et qui, en fin de compte, fragilisent nos institutions régionales. Et en toile de fond de tout cela, est-ce qu'il est question seulement d'une opposition, d'une distinction à faire entre AAS et CEDEAO? Je pense que l'analyse doit aller au-delà de cela. On est dans des configurations géopolitiques où l'affaiblissement, la fragilisation des institutions comme la CEDEAO, qui ont fait un demi-siècle à se construire, répond à des objectifs inavoués de certaines puissances. Et donc, il faut être vigilant par rapport à cela. La CEDEAO doit l'être, l'AAS doit l'être, et tous ensemble, travailler en fait à créer, pas des alliances entre CEDEAO et AAS, mais à créer une communauté de sécurité. De même qu'un Sénégalais au Sénégal doit se sentir en sécurité dans sa région de manière générale, peut voyager librement, commercer avec un Ivoirien, de même un Malien doit sentir cette même sécurité. On ne peut pas être dans la même région et que certains citoyens se sentent plus en sécurité que d'autres. Donc une communauté de sécurité qu'a réussi à construire l'Union européenne, c'est vers cela qu'il faut tendre. Nous avons les instruments pour le faire. Il faut juste se mettre autour de la table et les appliquer et être prudent par rapport aux enjeux géopolitiques, géostratégiques qui sont autour. Et Dieu sait que beaucoup n'ont aucun intérêt en fait à une CEDEAO unifiée, parce que ça serait CEDEAO unifiée en 2050, c'est un marché d'un milliard de personnes. Donc c'est considérable.
1: Mmh, bien sûr. Christian Sambou, il y a également la question d'adapter l'approche aux réalités politiques et sociales du Sahel. Alors est-ce possible finalement, quand on sait que la région du Sahel, c'est quand même également des réalités sociales diamétralement opposées, des histoires politiques qui sont aussi totalement opposées, est-ce qu'on peut réussir à faire cela s'il faut aller dans ce sens?
0: Alors il y a, par rapport à votre question qui est très pertinente en fait, il y a trois scénarios qu'on peut rapidement dégager. Scénario auquel on assiste actuellement, fragilisation, fragmentation, AES, CEDEAO. On a le scénario deuxième qui me semble être beaucoup plus probable, optimiste, c'est le scénario de la réforme. On engage véritablement les réformes. Et le troisième scénario, c'est le scénario en fait où on est dans des blocs centriques, où le Nigeria est sa propre puissance, la Côte d'Ivoire sa propre puissance, le Mali de l'autre côté sa propre puissance. Et donc il y a des États qui émergent tout seuls en isolat et qui se regardent en chien de faïence. Donc c'est par rapport aussi à ces scénarios-là, ces scénarios, qu'il faut aussi réfléchir en fait à cette CEDEAO-là.
1: Merci à vous de nous rejoindre, hein, Félix Aclavon. Je rappelle que vous êtes expert en gouvernance et sécurité. Vous êtes en ligne avec nous de Lomé. Bonjour, bienvenue Félix Aclavon. Alors j'espère que vous nous recevez. Merci de bien vouloir activer votre micro, Félix Aclavon, pour qu'on puisse mieux vous recevoir. Alors j'espère que c'est fait. La prochaine question, c'est pour vous, Félix Aclavon. J'espère que vous nous recevez déjà. Encore une fois, bienvenue. Alors décidément, on a assez de soucis hein, pour pouvoir recevoir Félix Aclavon. J'espère qu'on aura l'occasion de l'entendre hein, tout au long de cette discussion. Il est expert hein, en gouvernance et sécurité. Il est en ligne avec nous de Lomé. Alors pour clôturer justement la question de la réponse régionale à apporter à la crise politique et institutionnelle au Sahel, Romaric Lucien Badoussi, comment composer avec l'Alliance des États du Sahel qui marque finalement un tournant majeur dans la dynamique politique au niveau régional, Romaric Lucien Badoussi. Allez-y.
2: Oui, excusez, rappelez-moi oui. La question s'il vous plaît.
1: Oui, la question est de savoir comment est-ce que il faut composer avec l'Alliance des États du Sahel, sinon la Confédération des États du Sahel qui regroupe le Mali, le Burkina Faso et le Niger, une confédération qui est née hein, il y a un peu plus de 2 ans, qui marque finalement un tournant majeur dans la dynamique régionale dans la région.
2: Oui, comment on peut composer avec cet État au plan politique, c'est ça ce que vous dites?
1: Oui, c'est ça, allez-y. Alors, il y a une interférence. Félix Aclavon, on n'arrivait pas à vous entendre tout à l'heure. Alors, merci de bien vouloir couper votre micro pour qu'on puisse mieux écouter Romaric Lucien Badoussi, sinon ça crée une interférence. On va juste l'écouter et je reviendrai vers vous pour justement vous donner la parole. Romaric Lucien Badoussi, allez-y. Romaric Lucien Badoussi, si vous nous recevez, oui, allez-y, on vous reçoit. Je disais donc, la question était de savoir comment composer avec la Confédération des États du Sahel, l'organisation qui regroupe le Mali, le Burkina et le Niger, née il y a un peu plus de 2 ans, qui a pratiquement les objectifs similaires que la CEDEAO, la question sécuritaire, la question politique, la question économique et sociale au Sahel central.
2: Oui, comment composer avec l'AES? Bon, je l'ai dit tout à l'heure, au plan sécuritaire, la coopération s'impose. L'enjeu est capital pour tous les deux blocs. Et en termes d'opérationnel sur le terrain, en termes de partage de renseignements, il y a beaucoup d'objectifs, beaucoup d'enjeux qui sont liés à ces questions et dont doit prendre conscience les acteurs de part et d'autre. On l'a dit en voyant là tout à l'heure. Au plan politique, peut-être vous cherchez à savoir dans quelle mesure la CEDEAO peut aider à un retour à une vie démocratique stable dans ces pays. Bon, je suppose que c'est cela. Si tel est le cas, bon, dans l'état actuel des choses, je ne vois pas vraiment la CEDEAO jouer de façon efficace ce rôle en raison de sa perte de légitimité. Et la CEDEAO est perçue non seulement par les dirigeants de l'AES, mais aussi par les populations sahéliennes, même au-delà du Sahel, l'opinion publique d'une manière générale considère que la CEDEAO est un cheval de Troie qui est au service d'une certaine puissance et donc ne pense pas au bien des populations. À mon avis, bon, la CEDEAO peut juste continuer à amener les uns et les autres à se rendre à l'évidence de son importance en termes d'intégration économique, parce que vous savez, l'économie est quand même très déterminante en toute chose. Si les gens perçoivent que la CEDEAO est vraiment au service du développement socio-économique de la sous-région, si les gens constatent qu'au bout d'un moment que la CEDEAO est devenue la CEDEAO des peuples, je crois que sa légitimité sera progressivement restaurée et là, elle pourra vraiment s'intéresser au volet politique de l'évolution de ces internes de ces États. Parce qu'aujourd'hui, vous voyez, quand vous prenez ces 3 pays, il y a 2 blocs, enfin, il y a 2 courants antagonistes. Il y a ceux qui sont au pouvoir, qui sont tout à fait réfractaires aux normes démocratiques, aux valeurs démocratiques, et qui estiment que même avec l'autoritarisme, on peut aller au développement. Et puis, d'un autre côté, vous avez la classe politique, l'ancienne classe politique, et une certaine partie de la société civile, des journalistes, qui, de temps à autre, donne de la voix pour exiger le respect des normes démocratiques, le respect des libertés publiques. Et ceux-là sont bâillonnés. On voit que l'atmosphère, il y a une chape de plomb qui s'est déployée autour de ceux-là. Alors, une approche serait peut-être pour la CEDEAO de soutenir ces acteurs internes pour les amener à voir, faire balancer le rapport de force de leur côté. Mais là, la CEDEAO risque très gros, parce que c'est, il faut, là maintenant, elle marche sur des œufs. Si elle commence à prendre position pour ces acteurs pro-démocratie, on la mettra encore à l'index, on dira voilà, bon, elle est là pour la déstabilisation des régimes en place. Et c'est pour ça que j'estime que ce serait un peu imprudent pour la CEDEAO de continuer à parler de la question démocratique dans ces États. C'est vrai, ce n'est pas une façon voilée d'estimer qu'il faut renoncer à la démocratie. Je suis d'accord avec mon co-débatteur qui a dit que la démocratie, mais nous ne la faisons pas pour les Occidentaux, parce que certains disent non, ce sont les Occidentaux qui nous imposent la démocratie. Mais non, avec la démocratie, on a, c'est tout un paquet. La démocratie va ensemble avec l'état de droit, avec le respect des droits de l'homme. Et quand il y a respect des droits de l'homme chez nous, c'est nous qui en profitons, ce ne sont pas les Français, ce ne sont pas les Américains. Donc c'est une nécessité pour nous. Ce n'est pas guère de voir aujourd'hui que des avocats sont jetés en prison juste pour leur opinion, des journalistes sont jetés en prison parce qu'ils ont exercé leur métier. Ce ne sont pas des choses à encourager dans notre sous-région. La CEDEAO s'est donné des tests, elle a implémenté un certain nombre d'initiatives pour pouvoir promouvoir la démocratie dans la sous-région. On voit les limites de ces initiatives. Ce n'est pas une raison pour y renoncer. Il faut continuer à travailler. Et aussi, elle a le devoir de certaines opérations de cosmétique vis-à-vis d'elle-même. Il faut qu'elle restaure son image qui est très abîmée. Et là, quand elle reviendra progressivement en grâce, quand sa légitimité sera recouvrée, je crois qu'elle pourra intervenir dans la politique intérieure de ces États-là. Sinon, comme je l'ai dit tout à l'heure, il n'y a que les acteurs internes qui puissent vraiment faire quelque chose pour l'instant.
4: Merci. Allez, Christian Sambou, vous voulez réagir sur la question ? Vous voulez ajouter quelque chose ?
0: Oui, tout à fait. En fait, il est important de revenir sur la question de la démocratie. Monsieur Aboubakar, là, ça me semble être très important.
4: On se dit comment ramener finalement la démocratie dans les États de l'AES qui ont quitté la CEDEAO. Sinon, comment renforcer la démocratie dans ces États, étant donné qu'ils ne font plus partie du bloc régional et veulent construire un nouveau système propre à eux ou qui ressemble à leur réalité, dit-on.
0: L'intervention de mon collègue, Monsieur Badoussi, me semble très, très pertinente sur la question, parce que elle nous fait poser la question de savoir finalement à quoi nous sert la démocratie. Sans doute que ce sont ces questions-là que se posent aussi tous les citoyens des États où voilà, on considère que la démocratie est quelque chose d'inutile. Et le débat, c'est est-ce que la démocratie nous apporte le développement ? Est-ce que la démocratie nous apporte l'économie ? Est-ce que la démocratie nous donne à manger, pour parler de manière triviale ? Donc, cette question-là, elle est posée. Et donc, je pense que poser la question de la démocratie en ce sens, dans son utilité, et répondre qu'elle est inutile, en fait, c'est perdre de vue, en fait, que l'essence de la démocratie, au sens de, j'entends par démocratie, démocratie au sens substantiel, hein, substantiel au sens d'Achille Mbembe, d'accord. Démocratie, c'est pas juste la démocratie électorale, hein, aller à des élections et puis dire qu'on est un État démocratique. On a des formes, voilà, d'élections qui cache un tout petit peu le sens même substantiel de la démocratie. C'est démocratie au sens maximaliste du terme, égalité d'accès à des services. Okay? Donc c'est pourquoi je parlais tout à l'heure de gouvernance et de développement territorial, parce que les conflits sont portés par les territoires, par les populations. Donc que font les régimes pour qu'il y ait cette égalité de chance à des services sociaux ? C'est très important. Mais quand on parle aussi de démocratie, c'est l'égal accès à la justice. Les conflits qu'on a analysés là, quand on prend le centre du Mali, l'émergence de la conflictualité, c'est la gouvernance déficitaire judiciaire, que des gens en fait voient leur bétail voler, mais qu'ils ne puissent pas avoir de réponse par rapport à ces infractions. Ça, c'est un problème. Et c'est la démocratie qui apporte cela. C'est la démocratie qui, à travers ces institutions, va établir l'état de droit. Et l'état de droit, c'est pas tout simplement l'accès à un droit, mais l'état de droit, c'est que le détenteur du pouvoir, qui est le régime politique étatique, puisse lui-même se soumettre au droit. C'est cela l'état de droit. C'est-à-dire quand la CEDEAO sanctionne un état comme le Sénégal sur un dossier de violation de droits humains quelconque, que cet État, en fait, dise « Ok, j'accepte la décision de la Cour de justice de la CEDEAO, je ne dis pas, en fait, je suis un État souverain Sénégal, donc je refuse cette décision. » Donc, la démocratie a plus de vertus, me semble-t-il, en fait, que de méfaits, comme on semble nous le faire croire. Tout n'est pas, comme le disait Aristote, hein, c'est le moins pire des régimes, la démocratie. Donc la question aussi qu'il faut se poser, tous les détracteurs de la démocratie, c'est aussi de se dire, si on abandonne la démocratie, vers quoi on va? Et ce qui attaque aujourd'hui la démocratie, quel est l'intérêt qu'ils ont à attaquer la démocratie? Si on appliquait la démocratie, contre-pouvoir, existence d'opposition, etc., est-ce que leur agenda aussi fonctionnerait? Donc il faut réfléchir à tout cela. Il n'y a pas de solution donnée, solution définie. Il faut rester dans un cadre voilà, ouvert de dialogue, d'espace, de contradiction, de critique, de débat, permettre à l'autre aussi de pouvoir remettre en question mon programme. Ça, c'est l'espace politique que nous permet la démocratie. Après, j'évoquais tout à l'heure l'idée de Badoussi dans le sens de la démocratie aussi. On peut l'analyser d'un point de vue utilitaire. Il faudrait qu'on conceptualise la démocratie dans le sens qu'elle nous apporte en fait un bien-être économique, qu'elle nous apporte une stabilité, d'accord ? Qu'elle nous apporte en fait, qu'elle permette un échange économique entre les citoyens de la sous-région. Donc de plus en plus, les chercheurs doivent travailler à, si vous voulez, quantifier les résultats de la démocratie, peut-être en opposant les États comme le Sénégal et le Ghana d'un point de vue de leur PIB, en tout cas les indicateurs économiques de leur IDH par rapport aux États en fait qui sont dits moins démocratiques, et puis de créer le débat par rapport à tout cela. On trouverait des corrélations, mais bon, la corrélation n'étant pas causalité, il serait difficile de dire en fait que la démocratie est la cause d'un développement ou le développement est la cause de la démocratie. Mais il faut donner un contenu de plus en plus positif à la démocratie dans un monde où beaucoup veulent nous faire croire en fait qu'elle est inutile.
4: On en vient maintenant à la deuxième partie de cette discussion. On va se concentrer maintenant sur le volet sécuritaire. On parlera de la crise sécuritaire dans la région et surtout de la réponse régionale que l'on peut apporter à la crise sécuritaire dans la région ouest-africaine. Jusqu'ici, hein, plusieurs réponses ont été proposées, plusieurs organes ont été mis en place justement pour régler la question sécuritaire dans la région, mais cela peine toujours à se faire. On assiste d'ailleurs à une forme de dégradation de la situation sécuritaire. Hein. On passe des pays du Sahel central maintenant vers les pays côtiers, la menace sécuritaire qui se déplace de plus en plus vers cette zone. Alors, on va ouvrir cette discussion par vous, Félix Aclavon. J'espère que vous nous recevez maintenant. Je le rappelle encore, vous êtes en ligne avec nous de Lomé. Vous êtes expert en gouvernance et sécurité. Félix Aclavon, j'espère que vous nous recevez. Merci de nous rejoindre dans cette discussion.
5: Oui, bonjour aux éminents débatteurs. Je vous suis depuis Lomé. C'est vrai que j'ai des soucis techniques, mais j'ai quand même suivi presque l'intégralité du débat. Et c'est un plaisir de vous prendre en ce moment où vous devez aborder les questions de sécurité.
4: Merci. Merci beaucoup à vous, Félix Aclavon, d'être avec nous. Le plaisir, il est partagé. Hein. On écoutera bien évidemment votre analyse sur la question. On a encore plusieurs minutes devant nous. Félix Aclavon, justement, j'ouvre la discussion sécuritaire par vous. Quel est l'impact des ruptures politiques sur la coopération sécuritaire dans la région ouest-africaine?
5: Oui, je voudrais souligner que c'est vrai qu'il y a eu des ruptures, mais ce ne sont pas des ruptures qui n'ont pas été justifiées. D'aucuns parlent de la manière dont certains États ont arraché leur indépendance sécuritaire. Parce que vous ne pouvez pas être un État et que vous avez des ennemis en face, vous avez la possibilité de vous défendre et que on vous limite dans les moyens de défense. Je crois que c'est cet aspect qui a poussé certains États à radicalement briser cette coopération. Sur le fond, et on peut leur donner raison, peut-être que la manière a été aussi brutale. Mais il faut reconnaître que sur la question sécurité, il y a quand même beaucoup de choses à dire par rapport à la CEDEAO, à la considération sous-régionale. Beaucoup de pays comme le Togo, le Bénin, c'est vrai que les gens n'ont pas le courage d'aborder les sujets, mais le Togo, le Bénin qui subissent des menaces aujourd'hui ne sont pas libres d'acquérir le matériel nécessaire pour combattre cette menace. Et c'est ce que les États de l'AES ont subi durant des années qui a conduit à cette rupture de coopération assez radicale que nous n'encourageons pas pour d'autres pays parce qu'aucun pays ne peut vivre en autarcie aujourd'hui. Surtout, combattre le terrorisme, ça doit être une question régionale, sous-régionale, une question internationale. Donc, tant que j'ai le micro, je voudrais profiter en même temps pour relever l'insuffisance que nous avons eue et nous avons toujours au niveau de la sous-région par rapport à la réponse sécuritaire à la crise. Parce que nous avons développé tant de stratégies. La dernière, c'est l'initiative d'Accra. Et toutes ces stratégies se basaient sur l'apport de la coopération internationale, le financement extérieur. Et moi, je pense que quelqu'un qui a beaucoup fait le terrain, je pense qu'il est important aujourd'hui de réfléchir au financement de notre sécurité. Donc, la question du financement de la sécurité sous-régionale doit être une question qu'on doit mettre devant et trouver une solution à cette question. Nous avons beaucoup de mécanismes que nous pouvons déclencher au niveau national, au niveau régional, pour pouvoir avoir les moyens nécessaires pour financer notre sécurité. Tant que le financement de notre sécurité va être dans la main d'un pays extérieur, nous allons toujours ressentir ces frustrations, nous allons toujours faire un combat à minima et nous aurons toujours les résultats que nous avons eus. Voilà ce que je peux dire pour introduire ce débat.
1: Félix Lacravant, vous disiez tantôt hein, que certains pays n'ont pas la possibilité de pouvoir acheter librement le matériel qu'il faut pour justement garantir leur sécurité. Ça veut dire quoi concrètement?
5: C'est un sujet assez sensible. Quand je voudrais l'aborder, puisque moi je travaille avec beaucoup, je travaille beaucoup avec les forces armées dans la sous-région. Mon travail, c'est uniquement avec les forces de sécurité. C'est un sujet très sensible. L'acquisition des drones, par exemple, vous pouvez avoir des milliards, vous ne pouvez pas facilement acquérir les drones pour combattre les terroristes. Vous avez à la limite certains terroristes dans certaines régions qui sont plus puissants que les États même. Même pour acquérir les armes, les munitions, vous devez. Je ne vais pas citer des pays, mais vous savez, la question, c'est une question taboue, mais il faut commencer par le poser sur la table. Vous n'êtes pas libre d'acquérir vos munitions, vos armes, vos matériels de défense. Vous n'êtes pas libre. Je ne voudrais pas commencer par détailler le mécanisme, ce qui sanctionne, ce qui bloque, mais c'est ça vraiment la réalité.
1: Et tout à fait. On comprend hein, bien évidemment que vous ne voulez pas aller dans le fond à cause peut-être de votre réserve et ce travail de collaboration que vous faites avec les armées, hein, dont beaucoup dans la région ouest-africaine sont engagées dans la lutte contre l'insécurité sur le terrain. Christian Sambou, comment construire une véritable réponse sécuritaire endogène? De plus en plus, on a tendance à dire qu'il faut mettre en place une réponse sécuritaire qui nous ressemble, qui prend en compte nos réalités. Le chef de l'État burkinabé, le capitaine Ibrahim Traoré, disait que de plus en plus le Burkina Faso a adapté son dispositif sécuritaire à la réalité burkinabé sur le terrain. Le même discours est évoqué au Mali. Les noms de plusieurs opérations menées sur le terrain de la lutte antiterroriste portent justement sont en langue locale pour signifier quelque chose exactement et préciser et mettre en avant un objectif à atteindre. Finalement, comment construire une véritable réponse sécuritaire, une réponse endogène, une réponse adaptée aux réalités sahéliennes ou ouest-africaines?